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4: Bonjour et bienvenue à Aïoli Radio. 7 mars l'après-midi et aujourd'hui on va faire une petite demi-heure ensemble avec Iris, une activiste en Ukraine, et on est très, très préoccupé par ce qui se passe en Ukraine. Nos pensées sont avec les morts, leurs familles, les personnes qui ont dû quitter leur maison, qui ont perdu leur maison. On pense aussi à tous ceux, celles qui ont quitté leur pays bien avant que Poutine a attaqué l'Ukraine. Rojava a été attaquée aussi par les Russes et aussi tous nos souhaits positifs, ceux celles qui sont actuellement encore en lutte pour un autre monde, par exemple à Rojava. Salut Iris, si je ne me trompe pas, tu as grandi dans l'ouest de l'Ukraine et tu as fait des études de droit et tu es spécialisée dans le droit de l'environnement. Et avant la guerre, tu t'es avant tout engagée contre une méga piste de ski dans les Carpates.
5: Effectivement.
4: Et la dernière fois qu'on s'est échangé des messages, c'était le 12 février, où moi j'ai écrit « Biden parle d'une attaque pour mercredi ». Et toi, tu m'as répondu grosso modo « Ici, c'est super calme. Les gens sont plus inquiets pour le prix du gasoil, le prix du magasin pour l'alimentation. Après, on vit dans une région le plus éloignée de la Russie, qui est une frontière naturelle, la montagne. » Et tu as mis un grand smiley. Qu'est-ce qui a changé depuis le 12 février chez vous?
5: Tout a changé. Aujourd'hui, on est en guerre. On n'a plus la vie, il n'y a plus de quotidien. On n'a plus d'école, les gens n'ont plus de travail. Les gens sont concentrés dans leur portable, dans leurs ordinateurs, en train de lire les actualités. Tout le monde est dans les téléphones, en train de prendre contact avec leur famille, de savoir où ils sont, est-ce qu'ils sont en sécurité. Les enfants n'ont plus d'école, les parents n'ont pas le temps de jouer des jeux avec eux. Donc, on vit dans un stress de tous les jours. On réfléchit à notre futur, on essaye de réfléchir au futur, mais c'est assez compliqué en ce moment.
4: Peux-tu dire nous quelques mots sur l'endroit où tu es actuellement ?
5: On vit dans une région assez sécurisé en ce moment, près des frontières avec la Roumanie, la Slovaquie et l'Hongrie. Donc, beaucoup de réfugiés qui partent de l'est de l'Ukraine arrivent ou bien dans notre région, la Transcarpathie, ou bien dans la région voisine, la région de Lviv, où il y a la frontière avec la Pologne. Mais en ce moment, la frontière avec la Pologne est débordée. C'est des heures et des heures d'attente, même pour des gens qui traversent la frontière à pied. Pour ça, de plus en plus de gens arrivent dans notre région. Ici, on voit beaucoup de voitures d'autres immatriculées dans d'autres régions. Les gens dans les villages, tu vois qu'on ne reconnaît plus les personnes. C'est des gens qui c'est des réfugiés d'autres régions. On essaye de loger tout le monde, de les nourrir. Et beaucoup de gens partent à l'étranger. Donc, il y a toute une procédure de queue à la frontière. En ce moment, ça va un petit peu mieux avec les queues à la frontière. Mais au début, tout début, c'était des heures et des jours d'attente aux frontières. Mais
4: hier, j'ai entendu notre couple. Oh, pardon.
5: Avec les enfants. Et c'est surtout les enfants. Oui, maintenant, aujourd'hui, ça va mieux, les frontières, mais au tout début, c'est plus calme. Beaucoup de gens ont déjà pu sortir, Maintenant, c'est compliqué d'évacuer les gens qui sont dans les régions de l'Est. Donc, c'est pour ça l'afflux
4: OK.
5: des réfugiés a diminué. Et donc, moins de queues aux frontières. Maintenant, on a créé un groupe de coordination avec les réfugiés qui sont chez nous à la maison. Donc, on a un petit bureau. C'est la salle à manger et le bureau. C'est les deux choses en même temps. Et on essaye de coordonner les bus qui partent à Kiev, à Kharkiv, avec les gens qu'on doit récupérer, surtout les gens qui n'arrivent pas de sortir de leur maison ou des écoles, ou, etc., où ils sont, où ils se trouvent. Parce que c'est des mères qu'avec des enfants, ou bien c'est des personnes qui sont âgées, qui n'arrivent plus à se déplacer. La seule évacuation possible, c'est à travers le train en ce moment. Et en fait, ils laissent passer dans les trains que les jeunes et les enfants et les femmes et les gens âgés. Et c'est assez compliqué de rentrer, accéder dans les gares, dans chaque ville qui essaie de rentrer dans ces trains qui vont à l'ouest de l'Ukraine où on se trouve. Et beaucoup de gens qui n'ont pas de force physique n'arrivent pas à accéder dans ces trains. Donc on essaie d'envoyer des bus.
4: Est-ce que c'est encore possible de arriver de Kiev ou d'autres grandes villes pour arriver chez vous?
5: Il y a certaines villes qui sont complètement entourées par les Russes, donc aucune évacuation est possible, ni par train, ni par voiture. Et il y a des villes où c'est très dangereux, mais il y a des évacuations qui se passent. Il y a des villes, des petites villes autour de Kiev, par lesquelles on peut encore évacuer des gens. Donc c'est ce qu'on essaye de faire, de ramener des bus à Kiev qui ramènent vers l'ouest, et après à l'ouest, on essaie de prendre un autre bus qui ramènera dans notre région. Et il y a des villes où c'est assez compliqué.
4: Juste peux-tu décrire comment ça se passe un voyage avec une bus actuellement pour sortir de Kiev jusqu'à un point où vous le récupérez? Quels sont qui contrôle le route? Est-ce qu'il y a un risque d'être bombardé?
5: Le risque est toujours là, mais c'est par l'accord des gens qui acceptent d'aller jusqu'à Kiev. On demande si la personne a vraiment envie de faire ce voyage. Et ensuite, il y a un réseau d'activistes écologiques à travers lesquels ils connaissent d'autres personnes qui travaillent ou bien dans la sécurité ou bien ils travaillent avec l'armée, qui ont l'accès à l'information, la route est sécurisée. Donc, c'est une communication entre les chauffeurs des bus. Et nous, on leur fournit l'adresse, combien de personnes, enfants, femmes, personnes âgées, et s'ils ont des soucis de santé, on les communique en avance. Comme ça, le chauffeur sait à quelle adresse et est-ce qu'il doit les aider à sortir, etc., etc. Et ensuite, le chauffeur, il les ramène vers nos régions.
4: Ok, il y a un
5: Donc, c'est
4: autre.
5: vraiment les chauffeurs doivent avoir l'accès d'informations pour savoir quelle route est sécurisée.
4: Et ici, pendant le Covid, on a parlé beaucoup de triage. J'imagine qu'il y a plus de gens qui veulent sortir que des places qui existent dans le bus. Comment vous pouvez gérer ça?
5: C'est pas toujours le cas en vrai. Souvent, il y a beaucoup de gens qui ne veulent pas quitter l'Ukraine, qui ont du mal à quitter leur maison, c'est très compliqué émotionnellement pour eux. Donc, on appelle souvent des gens, on leur dit, il y a cette possibilité, dites-nous si il y a des places dans le bus, etc. Mais les gens, ils disent, on va réfléchir et peut-être dans 2 jours, ils vont nous rappeler et ils vont dire, oui, maintenant, on a envie de partir. Donc, on laisse toujours le choix aux gens de choisir. On leur fait une offre, une proposition et c'est à eux de dire qu'est-ce qu'ils veulent.
4: Et est-ce que tu peux faire une petite image de qui sont ces gens-là qui veulent quitter ou qui ne veulent pas quitter leur maison?
5: Moi, je pense que ça dépend de l'attachement émotionnel à la maison ou au lieu ou au pays. Il y a des gens, c'est leur, on va dire, position politique de ne pas quitter le pays. Et ils accusent tous les gens qui quittent le pays. Donc, il y a vraiment une séparation dans deux clans, on va dire. Il y a des gens qui écrivent sur les réseaux sociaux, « Je suis ukrainienne, je ne quitterai jamais ce pays ». Je vais me battre jusqu'à la fin. Et il y a d'autres qui sont aux pleurs, qui sont effrayés et qui veulent partir le plus vite possible, qui ont envie de se sentir en sécurité parce qu'ils ont entendu ou ils ont vu des choses qui ont du mal à le digérer. Mais il y a beaucoup de gens, c'est très compliqué émotionnellement. Et les gens qui prennent la route, c'est souvent les femmes avec les enfants. C'est très rare que c'est les hommes qui voyagent parce que les hommes

0: comme ça. Et je pense que le stress et l'adrénaline fait que on a envie de survivre. Les gens ils continuent à quitter les villes où c'est dangereux et les villes où c'est bombardé.
1: Déjà voyager toute seule avec un enfant sans la guerre, c'est pas toujours la grande joie. Et je ne peux pas imaginer qu'est-ce que ça veut dire d'être en fuite de bombes. C'est une question qui m'est venue aussi hier quand je regardais des vidéos. La grande majorité des voitures qui quittent l'Ukraine, c'est des voitures, disons, à une classe moyenne. Et j'ai hésité un peu. Penser qu'est-ce que c'est que la classe moyenne qui peut quitter l'Ukraine? Qu'est-ce que se passe avec toute cette classe travailleuse qui des gens très pauvres, des gens de la campagne? Est-ce qu'ils ont aussi des possibilités ou l'envie d'aller à l'étranger?
0: Je pense que aller à l'étranger maintenant, c'est déjà compliqué de quitter l'Ukraine physiquement. Il faut être physiquement préparé. Et il y a des bénévoles qui aident de sortir de ces caves. Il y a des gens qui réussissent à prendre les trains et quitter à travers des trains et rentrer en Europe sans papier. Le problème, c'est que en rentrant en Europe, s'ils n'ont pas d'endroit où aller, ils se retrouvent dans des camps. Et l'autre jour, j'ai aidé une famille de Luhansk, de la région de Donbass, de traverser la frontière, mais ils n'avaient que des passeports internes ukrainiens. C'est similaire à une carte d'identité, par exemple, française. Donc, c'est un passeport qui est valable que dans le pays ukrainien. Aujourd'hui, ils peuvent traverser la frontière avec ces documents, mais dès qu'ils arrivent dans la zone Schengen, ils doivent passer des heures d'inscription dans le Schengen. Et j'ai eu cette famille de 5 personnes qui étaient enfermées dans une pièce pendant 12 heures, sans papier, sans compréhension où ils sont, qu'est-ce qu'ils font là et pourquoi ils ne peuvent pas continuer leur voyage. Au bout d'un moment, moi, j'ai plus eu de contact avec eux. On a essayé de joindre la police, l'ambassade ukrainienne en Hongrie, et en parlant avec l'ambassade ukrainienne, j'ai très vite compris que le problème c'est que tous les Ukrainiens qui n'ont pas d'endroit où aller se retrouvent dans des camps de réfugiés en Hongrie. Les Ukrainiens qui ont quitté l'Ukraine à travers la Moldavie ou la Roumanie sont bloqués en Roumanie et en Moldavie car c'est des pays qui ne sont pas dans des zones Schengen, ils ne peuvent pas continuer leur voyage. Donc c'est très compliqué pour des gens comme ça d'arriver en sécurité dans des endroits où ils sont bien accueillis. Mais beaucoup d'Ukrainiens savent où ils veulent aller. Des fois, on reçoit ici dans notre région des gens qui sont tellement bouleversés qu'ils n'arrivent pas à savoir où ils vont, qu'est-ce qu'ils vont faire. Et après qu'ils se sont reposés 1 ou 2 jours, ils ont des idées un peu plus claires et ils prennent la route et continuent le voyage.
1: Et est-ce que tu peux nous dire de quoi vous avez besoin, qu'est-ce qui pourrait vous aider et moi je parle d'ici d'Avignon, qu'est-ce qu'on pourrait faire ici dans cette région pour vous soutenir?
0: Hier, j'ai parlé avec une amie. Elle était très inquiète que, à l'étranger, dans une semaine, plus personne ne va parler de l'Ukraine et que la problématique ukrainienne va disparaître dans les médias. Donc, je pense qu'il est important, c'est d'en parler. Ensuite, ici, les besoins sont énormes, mais les besoins changent d'un jour à l'autre. La situation change en 20 minutes. La situation, des fois, change en 1 minute. On ne peut pas savoir qu'est-ce qui nous attend demain ici. Aujourd'hui, on a besoin des matelas. On prépare les classes dans les écoles sont transformées dans des chambres, pas des chambres individuelles effectivement, mais dans des chambres de 10 à 15 personnes. On essaye de les nourrir, mais des fois il y a plus de riz par exemple, des fois il y a plus de farine. Donc on essaye de ramener de l'étranger. On fait des demandes de listes de nourriture. Et il y a beaucoup de nécessités de médicaments, surtout pour les hôpitaux, dans les champs, parce que beaucoup même de gens civils se retrouvent dans des hôpitaux en ce moment. Il y a beaucoup d'hôpitaux qui sont dans des caves.

0: Donc c'est assez compliqué l'histoire plutôt à l'est de l'Ukraine. Ici, c'est comme c'est calme, c'est juste des petits endroits où les gens peuvent se reposer et après continuer la route. Mais à l'est de l'Ukraine, ils ont vraiment besoin beaucoup d'aide humanitaire. Des fois, les gens, ils quittent même d'ici de notre région, ils vont à l'étranger, mais ils se retrouvent sans habits parce qu'ils ont quitté avec un petit sac à dos. Donc, voilà, il faut être prêt à accueillir des gens. Des fois, il faut aussi de l'aide psychologique parce qu'il y a beaucoup d'enfants qui sont traumatisés. C'est des enfants qui ont grandi très, très vite. Ils ont peut-être 8 ans, mais mentalement, ils ont déjà 15 ans. Donc, c'est beaucoup d'aide psychologique, même des fois aux parents qui ont du mal à savoir quel futur ils vont offrir à leurs enfants. Donc, il y a besoin beaucoup d'aide en ce moment.
1: Et peut-être encore une dernière question. Je suis tombé sur une invitation d'un groupe à Leipzig, des anarchistes, qui mobilisent pour une brigade internationale pour lutter contre la Russie ou contre l'armée de Poutine. Mais j'ai entendu aussi que l'extrême droite en France, en Allemagne, mobilise pour lutter contre Poutine. Est-ce que vous avez eu contact avec des Européens qui veulent aller lutter avec l'armée ou dans une milice contre la Russie?
0: Oui, effectivement, le gouvernement ukrainien a invité les Européens de se battre contre la Russie. Et il y a déjà des milliers d'étrangers qui se sont inscrits, aussi des Américains, des Français. Mais je n'ai pas plus d'infos. On ne communique pas vraiment avec. On est plutôt pacifiste ici, donc on ne communique pas vraiment avec les gens qui vont et qui s'inscrivent directement. Dans les brigades internationales, même nationales, mais pour l'instant, j'ai pas plus d'infos. Je sais qu'il y a un
1: Ok.
0: chiffre qui circule dans les médias, je l'ai vu récemment, je sais que le chiffre, il est assez... Je m'attendais pas à ce chiffre-là, il est assez grand. C'est beaucoup de personnes qui s'inscrivent, mais... Voilà, ici, il y a beaucoup de personnes qui s'inscrivent dans la protection locale, on va dire comme ça. C'est pour sécuriser localement dans des régions comme Transcarpathie, Lviv, etc., où c'est encore un petit peu plus calme, de se préparer pour la suite. Donc, j'en ai beaucoup d'amis qui se sont inscrits pour sécuriser nos régions.
1: Ok, et ouais, parce que ici on a quand même des grandes discussions sur qu'est-ce que c'est de soutenir une armée, qu'est-ce que c'est de soutenir une résistance. Et si un jour l'Ukraine veut attaquer la France, je pense que je ne vais pas m'inscrire à l'armée, mais soutenir la résistance me semble nécessaire. Mais heureusement,
0: Oui,
1: encore ici en
0: oui,
1: Europe,
0: oui.
1: on n'est pas confronté à ces questions et c'est peut-être aussi. Oui, c'est juste le bonheur de vivre encore dans une région où on parle plein de choses, mais pas de la guerre.
0: On voudrait bien ici de parler de la guerre, de nous prendre notre temps, de discuter, mais dès qu'on fait des réunions et on a envie de se mettre tous ensemble et discuter, on sent que... On passe notre temps à ne pas aider les gens et chaque minute compte. Alors c'est très dommage parce que c'est des discussions qui sont intéressantes. Mais malheureusement, on n'a pas ce temps-là. Ici, on compte dans la journée combien de personnes on a pu aider de sortir, de évacuer. Et si j'ai peur que si on prend notre temps à discuter, on n'est pas efficace. Ça veut dire qu'on n'a pas le temps de aider quelqu'un d'autre. Alors, ici, il faut réagir spontanément, vite et être disponible 24 heures sur 24.
1: Est-ce que tu peux, comme dernière question ou dernière phrase, me décrire une citation qui t'a beaucoup, beaucoup marqué ou beaucoup ému depuis ces 10 jours de guerre?
0: Oui, on m'a demandé de contacter une femme qui veut être évacuée. Et c'était une femme avec 3 enfants. Elle était seule dans une cave. Et quand je l'ai appelée, je me suis présentée. Chaque fois qu'on se présente, il faut dire à travers qui on a eu le contact parce que les gens n'ont pas vraiment confiance à tout le monde en ce moment. On ne sait jamais qui tu es et d'où tu viens. Donc à chaque fois, il faut se présenter. Ton contact a donné telle et telle personne. Donc j'appelle la femme. Je lui explique qu'on peut lui aider à évacuer. Et la femme commence à pleurer. Elle a dit, je veux bien partir, mais j'ai peur. J'ai eu vraiment du mal à continuer la discussion. Je me suis beaucoup retenue pour pas pleurer en même temps, mais ici, quand je suis en sécurité, ici, j'ai pas le droit de pleurer devant les gens, même en parlant par téléphone avec des gens qui sont dans des caves là-bas. Parce que je comprends que je suis en sécurité et si j'arrive pas à les soutenir, si j'arrive pas à les aider, ils vont se sentir encore plus détruits là-bas où ils se trouvent. Donc j'ai eu le droit juste pleurer quand j'ai raccroché le téléphone. Et c'était vraiment très compliqué. Comme on est privilégié ici dans la région où on est, on doit vraiment être, on doit être vraiment fort, on doit prendre sur nous. On n'a pas le temps de pleurer ici. On n'a pas le temps. On n'a pas le temps de lire les actualités en vrai. On regarde dans les visages des gens et s'il y a une personne qui est plus triste, on sait quelque chose qui s'est passé dans les actualités. Mais sinon, on consacre notre temps au travail, et à la solidarité et on espère que ça va finir bientôt.
1: Hey Iris, tout mon respect pour ce que tu fais, ce que vous faites. Et ici, dans un pays en sécurité, en paix, on va continuer à réfléchir et pas que réfléchir aussi à vous soutenir. Merci beaucoup pour cette interview, Iris, et je souhaite bonne continuation et à très bientôt.
0: Merci beaucoup. Merci à vous.
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Lors de son rachat de la plateforme de microblogging X, anciennement Twitter, le milliardaire et désormais homme politique américain Elon Musk s'est présenté comme un free speech absolutiste, un absolutiste de la liberté d'expression, voulant dire par là qu'il lutterait farouchement contre toute forme de censure, soi-disant imposée par le camp progressiste sur son réseau social. Dans cette optique, il a rouvert les comptes de divers néo-nazis, mais aussi celui du président américain Donald Trump, autrefois condamné par la plateforme pour fake news. Ce dernier, au nom de la liberté d'expression, a même très récemment, ironie du sort, interdit et censuré plusieurs centaines de mots et concepts tels que droits des femmes ou accessibilité, des sites officiels du gouvernement et des publications scientifiques. Cette décision est bien sûr en contradiction totale avec la vision conservatrice américaine habituelle de la liberté d'expression, c'est-à-dire une absence totale de restriction des opinions dissibles sur la place publique, en accord avec le premier amendement de la Constitution des États-Unis, qui stipule que le Congrès ne peut pas légiférer en la matière. Ici, Trump a révélé au fond que le projet états-unien actuel n'est pas de garantir la liberté d'expression pour tous, mais de garantir certaines opinions et d'interdire les opinions jugées trop progressistes. Le modèle des pays européens est en général plus restrictif en matière de liberté d'expression et ne se vante pas, comme les Américains, de l'absence de restrictions, bien au contraire. En France, l'article 11 de la Constitution définit la liberté d'expression en rappelant que tout citoyen peut donc parler, écrire, imprimer librement, sauf à répondre de l'abus de cette liberté dans les cas déterminés par la loi. Cette définition exclut donc les usages de la parole qui sont considérés comme attentatoires à la sûreté de l'État, mais aussi à la mémoire ou à l'identité de certaines personnes, comme les personnes issues de minorités sexuelles ou de genre, ou encore les personnes de confession juive. Ainsi, la loi Guesso de 1990 réprime le négationnisme et le révisionnisme concernant la Shoah. La vision américaine de la liberté d'expression est purement négative au sens philosophique du terme. Elle se définit par l'absence de contrôle, tout peut être exprimé sans aucune condition, sans limitation. La vision française, elle, est plus positive, c'est-à-dire qu'elle énonce des conditions dans lesquelles cette liberté d'expression peut s'exercer, et elle cherche à limiter l'influence à la fois de la désinformation, du complotisme et de l'intolérance sur la place publique. Il ne faut pas croire que cette conception française, en apparence plus restrictive, fasse pourtant l'unanimité. Nous avons aussi dans notre pays des penseurs et penseuses conservateurs qui militent pour un modèle d'expression à l'américaine. Le 28 novembre 2024, sur X, l'essayiste Eugénie Bastier répondait par exemple à un astrophysicien qui se plaignait dans un tweet du fait de devoir débattre du fait que la Terre est ronde, ceci. Vous devez accepter de convaincre plutôt que d'interdire. C'est ça, le pari de la démocratie. Ce à quoi la chercheuse et géographe Magali Regelzeazit a répondu de manière très juste. En démocratie, on débat des opinions, pas des faits. Justement parce que les faits ne sont pas des opinions. Expliquer les faits, ce n'est pas en débattre, c'est éclairer le citoyen pour qu'il forge son opinion et décide librement. C'est ça le pari de la démocratie. Au fond, la démocratie instaurerait, pour Eugénie Bastier, le primat de l'opinion sur l'information, alors qu'il faudrait justement penser l'inverse, ainsi que le rappelle Magali Regelzeazit. La démocratie, c'est débattre des bonnes orientations, décisions, apprendre à partir des faits reconnus comme communs. L'information correcte doit donc y primer sur l'opinion, comme la Constitution doit toujours primer sur le résultat d'une élection. Depuis quelques années, les courants du complotisme et de la désinformation nous invitent à penser que débattre en démocratie reviendrait précisément à pouvoir librement nier les faits et surtout douter, toujours douter, des consensus scientifiques établis, des chiffres, ou de toute forme de vérité admise de manière générale. Douter de manière excessive, au-delà du raisonnable, revient en fait, dans la pensée complotiste, à s'émanciper de toute forme d'autorité afin de penser véritablement par soi-même, de ne pas être un mouton. Parmi les consensus que l'on pourrait remettre en doute pour les complotistes, le fait que la Terre soit ronde, ou encore le consensus établi par plusieurs méta-analyses sur l'efficacité du vaccin contre le Covid-19 au moment de la pandémie.
En 2020, le documentaire Hold Up prétendait ainsi, dans une démarche citoyenne, rationnelle et probe, examiner les faux-semblants et les contradictions autour du Covid-19, allant jusqu'à remettre en question l'efficacité des vaccins à venir. Ironie du sort, cette prétendue probité intellectuelle, cette prétendue démarche véritablement scientifique consistant à se poser les bonnes questions, à s'interroger, à remettre en doute, dont se réclament les complotistes, les conduit parfois à se prouver à eux-mêmes qu'ils ont tort, comme le montrent ces expériences comiques menées par des platistes sur TikTok, et qui les conduisent à se rendre compte que la Terre est en fait ronde. Le fait même qu'un certain nombre de complotistes sachent s'interroger, douter, produire des documentaires, mener leurs enquêtes et expériences, construire parfois des systèmes, montre que le complotisme ne naît pas de la stupidité ou de la bêtise, comme une analyse trop rapide voudrait le montrer. En fait, le complotisme ne naît sans doute pas d'un déficit de rationalité, de capacité de raisonnement, au contraire, mais plutôt d'une absence de raisonnabilité, de capacité à se montrer raisonnable et à accepter de déléguer une partie de la construction du savoir à des autorités utilisant des méthodes dont la validité a été démontrée, comme l'autorité scientifique. Le consensus scientifique est toujours considéré comme le plus haut degré de preuve d'autorité à l'heure actuelle, et il est en général fondé sur la correspondance de plusieurs sources scientifiques indépendantes les unes des autres. Pour autant, certains politiciens, certains grands groupes ou parfois certains proches invitent à douter de ces consensus sous prétexte que le doute serait un prérequis indispensable à toute démarche scientifique. Même, il arrive que des scientifiques solitaires, pourtant éloignés de leur domaine de compétence, soient plus soutenus ou davantage pris au sérieux que plusieurs spécialistes en accord sur la question. Ce fut le cas de Didier Raoult, porté au nu pendant toute l'année 2020, tant par les médias que les Français, ou le président de la République lui-même, qui est allé jusqu'à s'entretenir avec lui. Tristement célèbre pour avoir défendu corps et âme l'hydroxychloroquine dans le traitement du Covid, l'étude de Raoult a été récemment désavouée et retirée par son éditeur scientifique. Elle avait pourtant déjà été contestée depuis très longtemps par mains et mains chercheurs pour ses biais évidents, ses données manipulées et son échantillon minuscule de patients-tests. Didier Raoult était comparé régulièrement à Galilée, le célèbre mathématicien italien qui aurait défendu seul face à l'Église le modèle héliocentrique où la Terre tourne autour du Soleil. Il aurait été le seul exemple de probité intellectuelle, d'humilité scientifique, quand finalement c'est bel et bien sa prétention à s'extraire des processus habituels de la science qui a fini par le discréditer. Cette étrange attraction qu'exerce sur nous ces voix solitaires de la vérité qui se dresseraient contre la matrice scientifique, contre la société, n'est certes pas étrangère aux scandales sanitaires et aux liens entre science et capitalisme qui ont entaché l'autorité de la science dans l'histoire, nous y reviendrons. Mais je crois que cette attraction a aussi à voir avec la façon dont nous mécomprenons, en tant que société, la démarche scientifique. Faire science, entend-on souvent, c'est douter. Donc si je doute, plutôt que de croire aveuglément en une source extérieure, n'est-ce pas que je suis sur la bonne voie et que je fais, moi aussi, travail de science? Ne faut-il pas toujours se méfier du conformisme, de notre tendance à suivre aveuglément des opinions qui se révéleraient, en fin de compte, fausses? Il est incontestable que le doute, dans nos vies et dans la science, est une vertu. Pourtant, en science, on ne doute pas n'importe comment. Quand on a un doute, on produit un protocole expérimental rigoureux permettant de le dissiper ou non. Ce n'est jamais l'esprit qui est seul juge. Le doute n'est qu'une étape ou un moyen, jamais une fin en soi. Il n'est pas un état d'esprit généralisé, le scepticisme, mais un outil d'investigation. Quand nous avons un doute dans notre vie personnelle, nous faisons généralement de même. Si nous doutons d'une orientation professionnelle, nous testons. Si nous doutons d'un couple, nous essayons de changer de contexte pour voir s'il peut évoluer positivement, etc. S'il y a en fait une méthode, un art de douter, le doute est pourtant devenu galvaudé, utilisé à mauvais escient pour douter d'un consensus établi, d'une information vérifiée, voire nous faire douter de nous-mêmes. Car il faut bien le rappeler, lutter contre le conformisme, ce n'est pas haïr le consensus. Ce n'est pas nécessairement parce qu'une opinion est partagée qu'il faut s'en méfier comme de la peste. S'il faut le dire, c'est qu'aujourd'hui le doute est plus que jamais une stratégie de pouvoir et de corruption de la vérité.
On a pu dire par exemple que la propagation incessante de fake news par Donald Trump relevait du gaslight, c'est-à-dire d'une manipulation permanente de la population. Il commence par mettre en doute l'autorité de la science, et lorsque plus rien n'est vrai, par définition, tout peut donc le devenir. Lorsque plus aucune affirmation n'a plus de poids qu'une autre, il peut par définition dire n'importe quoi, puisque tout est vrai. Il faudrait donc se demander qui doute de qui, ou qui fait douter de qui, et pourquoi. À qui profite le doute qui s'insinue en nous? Et à quoi doit servir de douter? Dans le cas des crimes contre l'humanité, du génocide commis en Palestine et attesté par désormais quelques historiens et plusieurs ONG dont Amnesty International, l'invitation au doute a été constante. C'était flagrant à la télévision. On invitait plus souvent à remettre en doute la parole d'un ou d'une militante en faveur de la libération de la Palestine, ou d'un journaliste indépendant sur place à Gaza, qu'à interroger la parole d'un représentant du gouvernement israélien. Dans le cadre des violences faites aux femmes, on remet plus aisément en question la parole des victimes de viols, d'agressions sexuelles. Dans son ouvrage « Vivre avec les hommes » sorti très récemment, la philosophe Manon Garcia réfléchit au traitement médiatique et social du procès Pellico. Si l'expérience atroce de Gisèle Pellico n'a pas été remise en question, c'est certes parce que le nombre de preuves, vidéos et autres attestant des viols qu'elle a subis rendait les faits absolument incontestables. Mais c'est aussi, écrit Manon Garcia, parce que Gisèle Pellico bénéficie sans le vouloir de l'image de la bonne victime. Il est beaucoup moins facile de faire porter le soupçon aux yeux de la population sur une septuagénaire blanche sédatée par son mari qu'il le serait de remettre en cause la parole d'une jeune belle femme de 20 ans sexuellement active, victime de viol dans des conditions qui seraient similaires. Ainsi, le procès Pellico peut être vu comme une condamnation exemplaire dans le cadre des violences sexuelles faites aux femmes, mais il pourrait aussi être vu comme une condamnation relativement exceptionnelle, qui peut-être à elle seule ne révoquera pas la sale habitude que notre société a prise de considérer que les victimes de viol, quand on ne les accuse pas de mentir, l'ont d'une manière ou d'une autre un peu cherché. En d'autres termes, ce que montre l'exemple des violences sexuelles, c'est qu'il faut toujours inscrire le doute dans un contexte particulier, et ne pas en faire une vertu dans l'absolu et en toutes circonstances. Dans cet épisode intitulé « Douter, faire douter, la haine du consensus », j'aimerais réfléchir à ces usages abusifs d'une vertu pourtant bien salvatrice à de nombreux moments de nos vies. Vous écoutez les Va-nu-pieds, et aujourd'hui nous allons parler du doute.

Dans leur ouvrage « Les marchands de doute » publié en 2010, les historiens des sciences Naomi Oresk et Eric Conway montrent comment les intérêts conflictuels du capitalisme, dont l'intérêt premier est le profit, et de la science, dont l'intérêt est a priori la recherche de la vérité, ont, à partir de 1950, conduit de nombreux dirigeants d'industrie à financer des études pilotées par des scientifiques renommés, des programmes de recherche, des think tanks, et même à ouvrir des instituts de recherche. Tout dans l'optique de produire des données susceptibles de remettre en cause ou de questionner des consensus naissants qui les dérangeaient. En 1953, Naomi Oresk et Eric Conway racontent que plusieurs chercheurs issus de l'Institut Sloan Kettering de New York ont publié une étude démontrant que d'étaler du goudron de cigarette sur la peau de souris produisait des cancers. Fait que l'on savait en fait déjà depuis longtemps, mais qui avait été établi par des études sous l'Allemagne nazie. Ce fut une bascule pour l'industrie et pour la pensée capitaliste et libérale dans son ensemble, puisque la science pouvait désormais s'opposer frontalement au profit et à la liberté d'entreprendre, en pointant les risques sanitaires, puis plus tard écologiques, de pratiques industrielles. À partir de là, l'industrie se doterait de moyens d'apparence scientifique pour faire douter de la science. Elle utiliserait la science contre elle-même en retournant, en resignifiant, en modifiant juste un peu l'une de ses valeurs cardinales, le doute. Par peur des taxes gouvernementales sur le prix du tabac qui ne tarderait pas à tomber pour décourager les consommateurs, l'industrie du tabac lança une offensive de mauvaise science de grande ampleur. Un comité scientifique monté par l'industrie peu après 1953, le Comité de l'industrie du tabac pour la recherche, avait pour objectif principal de contester, de faire douter, de toute étude démontrant une corrélation significative entre tabagisme et cancer du poumon. Ce comité mena des enquêtes d'opinion pour savoir comment convaincre les consommateurs et les médecins de l'absence de tout danger. Il s'appuya sur l'absence d'une causalité nécessaire entre tabagisme et cancer du poumon pour poser toutes les questions susceptibles de faire croire que le tabac n'était pas nocif. Si tous les fumeurs ne développent pas de cancer du poumon, n'est-ce pas là la preuve que les études sont insuffisantes, par exemple ? Il demanda systématiquement aux journaux et aux radios des arbitrages équilibrés sur la question, ce qui revenait en fait à accorder le même poids et la même écoute à des études qui ne faisaient finalement que poser des questions auxquelles on avait déjà répondu, qu'à des études expérimentales chiffrées. À la fin des années 1970, la compagnie de tabac R.J. Reynolds a embauché Frederick Seitz, un physicien reconnu sur le point de partir à la retraite, en tant qu'expert chargé de piloter une série d'études dont l'une devait remettre en question les effets du tabac sur le poumon. Seitz, sur la fin de sa carrière, souffrait d'un isolement croissant au sein de la communauté scientifique en raison de positions de plus en plus controversées, quand bien même il fut un temps reconnu pour ses travaux. Pro-tabac, anticommuniste, climato-sceptique, il est devenu de plus en plus partisan à mesure que le temps a passé, d'autant qu'il sortait complètement de son domaine originel de compétences, puisqu'il était à l'origine physicien et non biologiste ou écologue. Toute ressemblance avec un profil comme celui de Didier Raoult, lui aussi chercheur vieillissant et isolé de la communauté scientifique depuis longtemps, est bien entendu purement fortuite. Les engagements controversés de Seitz l'ont conduit à se rapprocher entre autres de l'Institut Marshall dans les années 80. L'Institut Marshall, un célèbre think tank conservateur, a l'origine été fondé pour soutenir le colossal programme de défense spatiale anticommuniste et un peu zinzin du président américain Ronald Reagan. Il est ensuite rapidement devenu, après la chute de l'URSS, l'un des plus farouches fers de lance du climato-scepticisme aux États-Unis et a contribué, entre autres, à discréditer la cause climatique auprès de l'opinion publique américaine. Ces quelques scientifiques corrompus et financés par des industries mortifères comme Seitz ont réussi à eux seuls l'exploit de faire reculer l'opinion publique sur beaucoup de fronts sanitaires et environnementaux. En sourçant de manière historique et systématique ce scandale, le livre Les marchands de doute est devenu immédiatement un grand classique de l'histoire des sciences et a eu un retentissement public très important pour un ouvrage du genre. Il a été publié en 2010, mais encore aujourd'hui, ses constats restent parfaitement fonctionnels et même la situation a empiré à certains égards. D'une part, en amenant à jeter le doute sur l'autorité scientifique et en suscitant la controverse plutôt que de viser le consensus, certains grands industriels ont fait monter leur relativisme, la croyance que toutes les opinions ont la même valeur, le scepticisme, la croyance que la vérité au fond n'existe pas, et le complotisme, qui allie à la fois le scepticisme et la croyance en des entités secrètes et impénétrables qui dirigeraient le monde. On peut donc parler d'une véritable crise de l'autorité du savoir dans nos sociétés, et ce type de scandale est en partie à blâmer.
D'autre part, à cette stratégie qui consiste à jeter le doute sur ses adversaires, les industries controversées ont adjoint une autre stratégie qui consiste au contraire à faire taire le doute dès lors qu'il pourrait conduire à se montrer trop précautionneux, trop frileux quant à certaines avancées technologiques. Ainsi, à une certaine époque, alors que nous manquions d'études sur l'impact sanitaire des OGM, ce n'est plus le cas aujourd'hui, les industriels ont choisi d'étouffer toute suspicion, tout doute, tout principe de précaution. Le principe de précaution est une disposition définie lors du sommet environnemental de Rio en 1992. Il stipule précisément qu'en l'absence de connaissances suffisantes sur la dangerosité d'une activité humaine sur la santé ou sur l'environnement, il convient quand même de ne pas faire courir de risques à l'humanité et à ne pas poursuivre la dite activité. Ce principe est donc, on le sait, ignoré constamment par un certain nombre de grands groupes qui commercialiseront toujours un produit tant qu'il n'est pas prouvé par un tiers de manière irréfutable qu'il est dangereux. Autrement dit, certaines grandes industries ont semé et sèment encore le doute sur les pratiques scientifiques de leurs adversaires, mais le font taire lorsqu'il s'agit de faire douter de la qualité de leur production. En matière de doute, donc, force est de constater aujourd'hui que les lobbies les plus puissants sont en capacité de distribuer les bons points. Doutez donc des victimes, disent-ils, mais ne doutez jamais de nous. En tant qu'intervenant formé en philosophie, le constat dressé par des ouvrages comme Les Marchands de doute ne peut que me glacer. Comment en est-on arrivé là ? Comment le doute, vertu cardinale, peut-être vertu la plus fondamentale de la philosophie et du savoir depuis ses origines, a pu être dévoyé à ce point et retourné à la fois contre les citoyens, contre la vérité et contre les personnes les plus vulnérables ? Pour réfléchir à cette question, il convient de retracer quelques jalons de l'histoire du doute en philosophie. Douter vient du latin dubitare, qui est lui-même composé de duo, de, et probablement de habitare, qui signifie se tenir quelque part. Littéralement, douter, c'est se tenir en deux endroits, c'est hésiter entre deux options. On considère que la différence fondamentale entre l'hésitation et le doute tient à l'intensité et à la direction, la finalité, de l'affect. L'hésitation est passagère et considère les deux options comme également valables, ce qui rend certes le choix difficile, mais ne lui retire pas son sens. Le doute est plus négatif et durable. Les deux options sont plutôt vues comme également faillibles, au point où l'on peut demeurer dans le doute et finir par renoncer au choix et consentir au statu quo, à contre-cœur. Le doute peut affecter notre résolution. C'est d'ailleurs souvent comme ça que l'histoire de la philosophie a compris de manière péjorative le pyrrhonisme. Le pyrrhonisme, du nom du philosophe antique Pyrrhon, est un courant sceptique d'origine antique qui affirme que, pour tout argument sur la nature des choses, il existe une affirmation contraire au moins aussi convaincante. Le but de ce scepticisme est de parvenir en théorie à l'époké, la suspension du jugement, et en pratique à l'ataraxie, l'absence de trouble. En effet, en reconnaissant le caractère équivalent de chaque affirmation et de son contraire, on cesse de s'attacher aux idées et l'on parvient ainsi à un état de tranquillité, de détachement vis-à-vis du changement et de la réalité. Par la suite, en son sens moderne, pyrrhonisme s'est mis à désigner une attitude philosophique défaitiste qui abandonne l'entreprise même de la science. De manière schématique, en histoire de la philosophie, on considère que c'est René Descartes qui a véritablement donné au doute son sens moderne en critiquant sévèrement le doute antique, le pyrrhonisme. Pour Descartes, Pyrrhon considère le doute comme une fin en soi, nous laissant ainsi dans le désespoir de ne rien pouvoir véritablement connaître. Ce doute est souvent qualifié d'hyperbolique. A l'inverse, le doute défendu par Descartes, le doute en son sens moderne, est un doute dit scientifique, méthodique. Dans son discours de la méthode, Descartes écrit que la première règle de la méthode en science est de ne tenir pour vrai que ce que l'esprit pourra clairement et distinctement décrire. Autrement, tout le reste peut être remis en doute tant qu'il n'a pas été testé, fondé par la raison. Pour refonder l'édifice de la science, Descartes part de la vérité la plus fondamentale, celle de sa propre existence en tant qu'être pensant, le fameux « je pense, donc je suis ». Le doute est donc une voie d'accès pour trouver des certitudes, des savoirs qui lui résistent. Il est donc fondateur et non plus destructeur. Si aujourd'hui cela peut nous paraître un peu galvaudé, c'est pourtant bien ce moment qui inaugure en un sens la série des philosophes qui continueront, après Descartes, de questionner notre manière de connaître le monde. Après lui, en effet, beaucoup de philosophes vont tenter de reconstruire une nature humaine,
universelle et intemporelle, sous la couche de culture, de préjugés et d'histoire accumulés dans les sociétés humaines. Les hypothèses, très à la mode à l'époque, de la nature humaine et en philosophie politique d'état de nature, permettent de remettre en doute ce qu'on croit être dans la nature de l'homme, par essence, pour le questionner et ainsi refonder nos systèmes de pensée et nos systèmes politiques sur des bases plus certaines. Par exemple, dans son œuvre, le philosophe écossais David Hume se présente à la fois comme un sceptique et comme un refondateur de la connaissance humaine sur des bases moins nébuleuses que la religion et la métaphysique. Sa méthode pour repenser la science et l'environnement social et moral des hommes repose sur une base simple, revenir à l'expérience sensible, afin d'examiner si une idée a un fondement empirique dans notre expérience, ou si au contraire, elle n'en a pas. Dans son enquête sur l'entendement humain, Hume questionne sur la base de cette méthode nos idées, dont l'idée dite de causalité, c'est-à-dire la croyance selon laquelle si un phénomène en suit toujours un autre, alors celui-ci est causé par celui-là. Cette idée, nous dit Hume, fonctionne en pratique, mais n'est pas fondée en théorie. Nous ne pouvons pas prouver que cette connexion entre deux événements est nécessaire, c'est-à-dire qu'elle aura toujours lieu. Pour résumer cette idée, Hume écrit cette phrase restée très célèbre « Nous ne pouvons pas nous assurer que le soleil se lèvera demain ». C'est-à-dire que nous n'avons aucune manière de prouver qu'une observation répétée, comme le fait que le soleil se lève le matin, se répétera toujours. Ce problème, nommé problème de l'induction, du nom du type de raisonnement, est toujours valable dans la science d'aujourd'hui. Toute loi scientifique pourrait toujours être en droit contredite par des faits. En fait, si le doute est toujours une méthode en science aujourd'hui, il a fallu légèrement revoir le niveau d'exigence à la baisse par rapport à Descartes. Le doute ne vise plus à vérifier de manière absolue des affirmations, des faits, à parvenir à des certitudes, mais seulement à tester ces affirmations pour voir si elles résistent suffisamment. Plus une affirmation résiste longtemps au doute, et plus elle est solide. Elle n'est pas certaine, elle est simplement vraie, tant qu'elle n'a pas été démontrée comme fausse. Ce principe, qui fait du doute la méthode pour tester la résistance d'un énoncé scientifique, a un nom, la falsifiabilité. Ce principe a été énoncé par le philosophe des sciences Karl Popper dans les années 60. Popper a bien retenu l'idée de Hume selon laquelle on ne peut pas vraiment prouver, vérifier une loi physique de manière absolue. Selon lui, ce qui distingue la science des autres domaines de la pensée humaine, c'est précisément sa capacité à tester sans relâche ses affirmations par des expériences qui cherchent à les contredire. Ce qui distingue une affirmation scientifique d'une affirmation non scientifique selon Popper, c'est le fait qu'elle puisse être remise en doute, être contredite par une expérience contrôlée. A l'inverse, si j'affirme que nous sommes contrôlés par une race d'aliens invisibles qui tourne autour de notre planète, cette affirmation n'est nullement scientifique, puisqu'elle est absolument irréfutable. Elle ne peut pas être testée, mise à l'épreuve et éventuellement réfutée. De même, les affirmations en psychanalyse, aussi utile puisse la psychanalyse être pour certaines personnes, ne peuvent pas être mises à l'épreuve. Le doute scientifique a donc chez Popper un sens bien précis. Il doit prendre la forme d'un protocole expérimental qui vient tester l'affirmation. Plus une affirmation résiste au doute, et plus elle est considérée comme vraie, c'est-à-dire comme n'ayant pas été démontrée comme étant fausse. La force d'une affirmation scientifique réside non pas dans le fait qu'elle serait une certitude irréfutable, mais dans le fait précisément qu'elle puisse être réfutée, mais ne l'est toujours pas. On peut dire qu'il s'agit dès lors en science de placer une affirmation hors de tout doute raisonnable, comme lorsque, lors d'un procès, on cherche à démontrer la culpabilité d'un accusé, hors de tout doute raisonnable. La pensée de Popper, en plus de faire du doute une vertu scientifique, se place dans une vision libérale et démocratique de la société, qu'il nomme « société ouverte ». Dans un ouvrage intitulé « La société ouverte et ses ennemis », publié en 1945, Popper fait une analogie entre la science ouverte, c'est-à-dire le fait que les données, les études et les faits scientifiques doivent être accessibles à tous et à toutes afin de pouvoir être mis à l'épreuve par plusieurs sources indépendantes, et la démocratie, où les opinions des individus s'affûtent dans un débat public ouvert, et où les gouvernements, s'ils se montrent inefficaces et corrompus, doivent pouvoir être réfutés et même révoqués sans autre forme de procès. Popper s'oppose ainsi à une vision de la société où une élite sachante, autoritaire et pétrie de certitudes, gouverne. A l'inverse, la société ouverte est une société du doute et du questionnement, de l'enquête scientifique et politique. On peut voir la politique ainsi comme un test.
Lorsqu'une politique ne fonctionne pas, plutôt que de s'acharner, il faut changer de méthode, tester autre chose. C'est donc une vision expérimentale de la société sur le modèle de la science. Ce modèle de Popper me semble convaincant à certains égards, mais il ne prend pas suffisamment en compte les relations de pouvoir et de domination qui existent déjà dans la société et qui font que toute parole n'a pas d'entrée de jeu le même poids, ni dans le jeu scientifique où, nous l'avons vu, des industries peuvent parfois payer des poignées de scientifiques pour lutter contre un consensus établi, mais surtout pas dans le jeu médiatique où chaque acteur ne jouit pas du tout du même temps de parole ni de la même crédibilité. Même dans nos vies de tous les jours, certaines personnes bénéficient soit d'un effet de halo, soit d'un privilège, ce qui nous fait tendre à les écouter davantage. Le parti pris de la démocratie, que toute parole puisse être entendue et réfutée, peut fonctionner à partir du moment où 1. Le poids de la parole de chacun est équivalent, 2. Le doute qui s'exprime est bien une procédure de test, basée soit sur des statistiques, soit des faits, soit des arguments, soit des exemples, soit des questions auxquelles on n'a pas encore répondu. 3. Ce qui est remis en question ne sont pas des faits déjà établis de manière suffisante, le réchauffement climatique par exemple, mais des orientations politiques, des valeurs, des projets, des théories encore peu solides. Le principe de réfutabilité de Popper appliqué à la science et à nos sociétés est très séduisant, mais il rencontre une limite, à savoir qu'en science et dans la vie de manière générale, nous évoluons sur des bases que nous tenons pour vraies, certaines, et que nous ne passons pas notre temps à réfuter. Un critique de Popper, le philosophe Thomas Kuhn, parle lui de science normale, pour souligner le fait que la science se construit aussi à l'intérieur de paradigmes, de modèles établis, et que, sauf révolution scientifique majeure, elle ne discute généralement pas. Ainsi, le modèle mécanique physique attribué à Newton n'a pas, à proprement parler, été discuté tant que la mécanique dite « quantique » n'a pas été découverte. Il a certes été corrigé, amendé, perfectionné, mais certains de ses principes fondamentaux, comme la gravitation universelle, ont a priori été sauvegardés jusqu'aux découvertes d'Einstein sur la relativité. Autrement dit, en science comme en démocratie, il existe un socle commun sur lequel on travaille, une ceinture de faits sur lesquels construire des discussions. Dès lors, il existe peut-être des choses desquelles il n'est pas raisonnable de douter. Dans un livre écrit sur la fin de sa vie et intitulé « De la certitude », le philosophe Ludwig Wittgenstein écrivait avec humour qu'il est certain que les chats ne poussent pas sur les arbres, bien qu'on ne puisse pas totalement rendre raison du fait que nous en soyons certains. Dans ce livre, il cherche à montrer que nous évoluons toujours avec un certain arrière-plan mental constitué de certitudes, en particulier de certitudes pratiques, qui ne sont jamais ni verbalisées, ni discutées, jamais remises en doute. Ces certitudes ne sont pas des vraies certitudes, elles ne sont pas exactement rationnelles, au sens où nous peinerions à en rendre raison ou à les prouver. Mais il serait dès lors déraisonnable de les remettre en question. Il serait déraisonnable, par exemple, de penser que les chats poussent sur les arbres. Le doute est donc pour Wittgenstein une attitude avant tout morale, qui peut prendre, comme toute attitude morale, une tournure profondément déraisonnable. Il faut donc parfois, nous dit-il, douter du doute lui-même. Ne pas absolutiser cette vertu, mais toujours la voir en contexte, vérifier qu'elle se fonde sur quelque chose, qu'elle n'est pas une manière de faire taire ou de discréditer quelqu'un, ou de questionner des faits que personne ne questionnerait en temps normal. Or aujourd'hui, comme nous l'évoquions en introduction, le doute est devenu dans certaines sphères publiques et privées à la fois déraisonnable, au sens où il n'est pas fondé, et dominateur, au sens où il sert à discréditer, à remettre en question la parole soit de personnes vulnérabilisées, comme les femmes victimes de violences, soit de scientifiques portant des faits qui contreviennent aux ambitions du capitalisme. Un terme est devenu au cours des 20 dernières années populaire pour nommer ce phénomène de mise en doute de la parole de certains groupes, soit pour les marginaliser, soit pour les discréditer, celui de gaslight ou gaslighting.

Ce terme a été nommé mot de l'année en 2022 par le dictionnaire états-unien Merriam-Webster, qui en donne deux définitions. D'abord, le gaslight, c'est une manipulation psychologique sur le long terme d'une personne, où il s'agit de lui faire douter de ses propres perceptions, de sa réalité, de ses proches, d'elle-même, au point où elle finira par croire qu'elle est folle. Ce sens, qui est le sens premier du terme, vient d'une pièce de théâtre, puis d'un film, où un homme fait croire à sa femme qu'elle est folle afin de l'enfermer chez eux définitivement et de jouir seul de son héritage. Parmi les manipulations insidieuses qu'il fait subir à sa femme, l'une est basée sur la lumière des lampes à gaz. Le mari ne cesse de baisser progressivement le niveau de gaz dans leur maison, et lorsque sa femme se plaint du fait que la luminosité des lampes à gaz baisse en conséquence, il lui répond que c'est un effet de son imagination, qu'elle est en train de perdre la tête. Le deuxième sens de gaslight, plus général, désigne par extension le fait de chercher à tromper quelqu'un dans son intérêt personnel. Dans la définition du Merriam-Webster, le gaslighting est présenté comme une pratique qui couvre à la fois le champ personnel et le champ politique public. Dans chaque cas, il s'agit d'installer un climat durable de suspicion, de désinformation, de deepfake, dans l'objectif que les individus perdent complètement confiance en tout, soit dans un scepticisme généralisé vis-à-vis du monde. J'aime bien l'analogie avec la lampe à gaz, dans la mesure où lorsque l'appareillage des maisons tournait encore au gaz de ville riche en carbone, nombre de personnes qui en étaient intoxiquées à force d'en respirer finissaient par développer des hallucinations. De la même façon, en installant un climat où tout ce en quoi l'on croyait habituellement, l'autorité scientifique au premier chef, mais aussi l'autorité de l'école, l'autorité politique, est en permanence remis en question, on finit par douter de notre propre perception du réel, des autres et de tout ce qui compose notre quotidien. Or, ce doute paralyse notre action, notre capacité à nous mettre en mouvement, notre faculté de prise de décision. Il nous met en quelque sorte en état de sidération, d'inactivité. Faire trop douter quelqu'un, c'est lui enlever sa capacité à être mu par des croyances, c'est lui dénier son droit à agir dans le monde. Le doute, dans les mains de ceux qui ne veulent pas partager le pouvoir, est une arme redoutable. Dans son ouvrage intitulé Gaslighting, ou l'art de faire taire les femmes, publié en 2023, Hélène Frappa repart de cette définition du Merriam-Webster et l'applique aux relations entre les hommes et les femmes. Elle explique que, puisque structurellement, les femmes dépendent plus souvent du foyer que les hommes, ces derniers sont plus susceptibles de pouvoir les éloigner du monde, les marginaliser, les enfermer, et ainsi plus susceptibles de manipuler leur vision de la réalité. Bien sûr, les femmes peuvent aussi manipuler, mais les conditions sociales dans lesquelles nous sommes, où les hommes occupent encore davantage la place publique que les femmes, placent les hommes en capacité de reconstruire la vision du monde des femmes à leur guise. Parce que les hommes jouissent socialement d'une plus grande crédibilité que les femmes, ils peuvent plus facilement nier leur réalité. Je cite Hélène Frappa. Une personne gaslightée adhère d'autant plus facilement à un mensonge, y compris à la négation d'une vérité factuelle, quand sa propre crédibilité a été précédemment entamée. Or, l'histoire de la perte de la crédibilité, c'est l'histoire collective des femmes, telle que la figure mythologique de Cassandre l'incarne. Fin de citation. Cassandre, figure mythologique capable de voir l'avenir, mais qui a été condamnée à n'être jamais crue par le dieu Apollon, incarne la négation même de la vérité et du langage. Sa parole n'a plus aucun sens, même pour sa famille. Hélène Frappa va donc encore plus loin que je ne l'ai été jusqu'ici. Le gaslighting généralisé dans notre société, qui touche particulièrement les personnes déjà vulnérabilisées, dont la crédibilité est faible, n'est pas seulement la disparition de faits communs, de consensus sur lesquels on pourrait s'entendre, mais également la disparition du langage lui-même. Lorsque Trump censure des mots, il empêche la construction d'un sens commun sur lequel repose le dialogue social et donc la démocratie. Je cite encore Hélène Frappa, « Sans un sens partageable, impliquant une conversation démocratique où les interlocuteurs se mettent d'accord sur la signification des mots, le simulacre de conversation politique entre dirigeants politiques et citoyens aboutit à plonger ces derniers dans les affres du doute. À force de mentir, de dire une chose et de faire son contraire, c'est la confiance dans le langage lui-même qui disparaît. En témoignent des expressions comme « c'est des paroles en l'air » ou « c'est un jeu de langage » souvent appliqué aux politiciens. Si aujourd'hui le doute est plus que jamais un instrument de domination, c'est donc que notre contexte invite, selon moi, à un renouveau de la confiance dans les autorités scientifiques.
Et je ne parle pas ici que de la physique, la biologie ou les sciences environnementales, mais encore l'autorité des sciences sociales et des sciences humaines. Le débat démocratique ne peut pas passer par la négation ni des données, ni des faits, ni des arguments sourcés. Le débat démocratique n'a jamais consisté à dire que toutes les opinions avaient la même valeur. Au contraire, il sert à ce que les opinions les plus informées, les plus nuancées et les plus véridiques l'emportent. Il existe donc des limites au doute, et il faut se garder de ce doute dangereux, de ce scepticisme qui nous invite à croire qu'au fond, tout discours a bien la même valeur. Dans son enquête sur l'entendement humain que nous avons déjà cité, Hume défend ce qu'il appelle un scepticisme mitigé. Au fond, c'est vrai, on pourra toujours douter des vérités établies par la science. On croit toujours en la régularité de lois, qui feront que si je jette une balle par terre, elle tombera, et que si nous continuons à émettre autant de CO2, la planète se réchauffera. Et nous n'avons, au fond, effectivement, aucune manière de prouver de manière définitive que ces lois perdureront toujours. Mais Hume considère que ce doute, une fois intégré, n'empêche pas de continuer la pratique de la science, ni de continuer à vivre. Nous n'avons peut-être jamais de certitude absolue, mais nous avons des raisons suffisantes de croire. Faire cesser le doute lorsqu'il est déraisonnable est donc également un choix. Faire confiance en une autorité ou aux autres également. Douter de nous-mêmes est une pratique saine, c'est vrai. Interroger par exemple la façon dont nous nous présentons aux autres, les comportements que nous avons hérités de nos parents ou de notre environnement social est sain. Mais parfois, tout en ayant conscience du caractère construit, arbitraire ou douteux de certains fondements de nos choix, on peut tout de même faire ses choix et les assumer. On peut choisir par exemple de représenter, de performer certains traits de la féminité ou certains traits de la masculinité, même lorsqu'ils sont hérités, construits, et ce parce qu'on estime que faire ce choix nous fait du bien et ne porte pas préjudice aux autres. Faire un choix éclairé, c'est l'avoir mis en balance avec d'autres possibles, peut-être aussi convaincant, mais c'est quand même faire un choix. Doutons donc volontiers, mais réfléchissons toujours à la finalité de ce doute, à qui nous invite à douter et à pourquoi il faudrait douter. Ne doutons pas simplement pour rester enlisés dans la certitude, et lorsque faire douter est un instrument utilisé par un pouvoir arbitraire et tyrannique, au contraire, ne doutons plus et affirmons-nous à ces noms, mobilisons-nous. S'il faut que la honte change de camp, il faut aussi, je pense, que le doute change de camp. Si l'épisode d'aujourd'hui vous a plu, je vous invite à le repartager à vos proches ou sur les réseaux sociaux et à suivre la page Instagram @lesvanupieds. C'était Ben pour les Vanupieds et je vous salue.

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0: ça, ok. On s'en sort par à la 2. Allez, on roule là.
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0: J'ai faim.
1: Voilà.
2: Voilà.
1: Ça, c'est un métier de passion.
3: Mais du coup, si vous voulez plus d'infos, il y a un stand là-bas avec plein d'autres tracts.
1: Ok.
3: Si ça vous intéresse.
1: Ok.
3: Voilà, faut pas hésiter à passer, on est gentil.
1: Merci.
4: Allez, gros sourire.
1: Oui.
5: Bonjour. Je vous permets de vous laisser ceci.
6: Avec plaisir, merci beaucoup.
7: Tout le travail du syndicat, c'est déjà de faire en sorte que les acquis continuent à exister, perdurent, d'en gagner de nouveau. Ça dépendra de, justement, de comment on arrive à créer le rapport de force, de quelle énergie on y met. Et un des énormes travaux, c'est de faire en sorte que ce soit appliqué. Donc il y a tout un travail d'information déjà au berger, de transformation un peu aussi du rapport au travail, de se dire mais en fait pourquoi est-ce que parce qu'on aime ce métier on doit l'accepter dans n'importe quelle condition en fait. Enfin, il y a un moment non, on doit aussi pouvoir en vivre décemment. Et puis ensuite il y a tout le travail de le faire respecter vis-à-vis des éleveurs.
8: À la foire de Saint-Martin-de-Crau avec le syndicat des gardiens et gardiennes de troupeaux.
5: Pourquoi c'est écrit à l'envers? Parce que je vous l'ai tendu dans le mauvais sens.
8: En pleine crise agricole, la voix a des invisibles du secteur.
9: Tout le monde déteste la FNSEA! Tout le monde déteste la FNSEA! On entend ici, là, les politiciens réactionnaires et le patronat être fiers du pastoralisme. Ils sont fiers de quoi? Ils sont fiers d'imposer des salaires de misère, des logements indignes, des heures non payées, de nous imposer la précarité. Vous n'avez pas de quoi être fier. Cette société-là, elle va s'effondrer et on va travailler à la détruire. On envoie un message clair, un message de colère, et clairement, on n'a rien à perdre. On n'a rien à perdre qu'une vie de merde.
3: T'as vu, il y a une peau tannée rose.
5: Ouais.
3: J'ai jamais vu une brebis rose, moi.
10: Bonjour.
3: Bonjour. C'est quoi comme race, la brebis rose?
10: La brebis rose,
3: c'est une brebis licorne.
10: Voilà. Non, c'est des peaux qui sont teintées, bien sûr.
3: Ouais. C'est joli, non? Ouais, c'est sympa, rose.
8: Le 14 février avait lieu à Saint-Martin-de-Crau, comme tous les ans, une importante foire dédiée au pastoralisme, pratique millénaire et emblématique de l'agriculture régionale. Mais dans le folklore qui l'accompagne, la condition des bergers et bergères est bien souvent absente ou déformée. Le métier est romantisé, loin des réalités décrites et dénoncées dans les entretiens et prises de parole qui suivent. Depuis bientôt 2 ans, un syndicat des gardiens et gardiennes de troupeaux, le SGT, a été fondé. Il s'est rallié à la CGT afin de pouvoir peser dans les négociations, de faire force collectivement. Comme ce 14 février donc, où le syndicat des gardiens et gardiennes de troupeaux et la section locale de la CGT se sont invités à la foire pour dénoncer leurs conditions très précaires de travail et réclamer la prise en compte du temps réel travaillé, souvent plus proche des 70 heures semaine que des 35, ainsi qu'une meilleure considération de leur expérience, de la pénibilité, une prise en charge des frais liés au métier, le matériel, les chiens. Ils et elles ont installé des tentes, des banderoles et une sono à l'entrée de la foire. Et elles tractent et interpellent les visiteurs-visiteuses, les exploitants qui les emploient, les élus et notables qui se pressent à la foire et y vont chacun de leur petit discours entendu. Avant d'entendre certaines des prises de parole prononcées lors du rassemblement, nous discutons la veille avec Marike, du SGT PACA, qui nous explique les raisons de cette mobilisation et les dessous de son métier de bergère.
7: Mais maintenant, les fois où on a demandé une autorisation, la réponse c'était ben non, ici on ne veut pas être politique. Enfin, donc on a décidé de. Cette année d'y aller en mode un peu plus frontal, quoi. De se montrer qu'on est visible.
11: Sans autorisation?
7: Bah là, non, on est sans autorisation, on n'a même pas cherché à en demander.
0: Mais en fait, c'est aussi un lieu où ça emploie ou quoi ? C'est un lieu où il y a plein de bergers et bergères qui viennent pour chercher des contacts et du boulot ?
7: Bah oui, traditionnellement, la foire de Saint-Martin-de-Crau, c'est un lieu d'embauche. On vient rencontrer les éleveurs, les bergers viennent pour se faire embaucher pour la montagne. Mmh. Et du coup, c'est aussi pour ça que c'est symbolique de le faire à la foire. Et donc, il y a quand même beaucoup de bergers à rencontrer. En plus, avec l'école du Merle qui est juste à côté, il y a aussi beaucoup les jeunes bergers qui viennent, qui sortent de la formation, tout ça. Ils viennent sur la foire de Saint-Martin-de-Crau puisqu'ils sont à côté. Mmh. Donc, c'est aussi un lieu où on se rencontre entre bergers.
0: Et, ouais, et demain, tu veux nous dire ce que vous avez prévu ?
7: En gros, l'objectif, c'est de se rendre visible, de faire déjà un rassemblement, donc de mobiliser un maximum de bergers et puis de personnes aussi, parce qu'il va y avoir aussi d'autres personnes qui vont nous soutenir, de montrer qu'on est là, que déjà, en tant que syndicat, on existe et qu'ils pourront... Maintenant, on est là et ils ne pourront pas faire sans nous dans le paysage pastoral, agricole, tout ça. C'est notamment aussi dans le cadre de négociations nationales qui s'ouvrent là, juste pour la négociation de on l'espère, un avenant berger, donc un article spécifique sur les conditions de travail des bergers, gardiens de troupeaux. Sur la convention collective nationale et pour ça, si on veut gagner des choses, il faut créer un rapport de force en fait.
0: Mais parce que là, vous êtes réunis en tant que syndicat, il n'y a pas déjà une association de bergers-bergères qui vous rassemble un peu ?
7: Alors oui, il y a la BASP qui existe depuis de nombreuses années, je pense quelques décennies. Je peux pas trop parler de la BASP parce que je connais pas énormément, mais en effet, c'est déjà, ça fait partie déjà d'une structure qui rassemblait les bergers, qui leur permettait de se rencontrer et du coup, qui ont commencé déjà un travail en fait sur l'information, sur les conditions de travail, tout ça. Mais voilà, après, moi, je connais pas énormément de cette structure, donc je peux pas non plus en parler très très bien. Et je pense que la création du syndicat, c'est parce que une association, c'est bien, mais pour tout ce qui est pour justement gagner des acquis sur les conventions, sur les conditions de travail, en fait, pour ça, faut aller dans ce qu'on appelle les commissions mixtes départementales et nationales pour négocier et gagner en fait des droits du travail. Meilleur quoi, et spécifique aussi à notre métier. Et du coup, la structure du syndicat nous permet ça, en fait.
0: Il n'y a pas des questions de représentativité ou pour pouvoir s'inviter dans les commissions de discussion, les conventions collectives et tout ça, vous n'êtes pas confronté à ce problème ?
7: C'est pour ça qu'on a fait le choix en fait, de s'affilier à la CGT. Parce que la CGT est un syndicat, donc un syndicat de salariés, mais déjà représentatif. Mmh. Et ça, en fait, ça nous permet tout de suite en fait, d'aller en commission. On n'a pas besoin de gagner des voix ou quoi. Eux, ils ont déjà une représentativité. C'était notamment ce qui nous a amené à se rattacher à la CGT.
0: Mais parce qu'en l'état, là, pour comprendre un peu... Cette convention collective, elle est en théorie plutôt protectrice ou déjà il y a quelque chose à écrire, à faire reconnaître ? Ou c'est plutôt la question de son application et de sa reconnaissance comme une partie du contrat, quoi, que les conditions soient correctes, quoi.
7: Alors nous, en tant que gardiens de troupeaux, on dépend de la convention collective nationale des ouvriers agricoles. Et cette convention nationale, elle est récente en fait. Elle a été, je crois qu'elle a commencé à s'appliquer en 2020 ou 2021, mais autour de ça. Mais avant, il n'y avait pas de convention collective nationale pour les salariés agricoles. Par contre, il existait des conventions collectives départementales. Et dans ces conventions collectives départementales, donc déjà pas dans tous les départements, mais dans ces conventions collectives départementales, il y a certains départements où il y avait des avenants qui parlaient des spécificités du métier de berger. Et voilà, notamment les Hautes-Alpes, les Alpes de Haute-Provence et dans les Pyrénées, je crois, en Ariège. Donc avec la mise en place de cette convention nationale, il y a tout un travail à faire où les conventions départementales doivent s'aligner à cette nouvelle convention nationale. Et bien sûr, bon, heureusement, voilà, il y a quand même un principe qui dit que quand il y a le choix entre deux conventions collectives, c'est celle qui est la plus favorable aux salariés qui doit s'appliquer. Donc là déjà, aujourd'hui, si on travaille dans les Hautes-Alpes, on a encore ces acquis sociaux qui sont toujours appliqués. Mais en effet, il y a la double question de, elles existent ces conventions, mais elles sont justement pas souvent appliquées. Et tout le travail du syndicat, c'est déjà de faire en sorte que les acquis continuent à exister, perdurent, d'en gagner de nouveau. Ça dépendra de justement de comment on arrive à créer le rapport de force, de quelle énergie on y met. Et un des énormes travaux, c'est de faire en sorte que ce soit appliqué. Donc ça passe déjà par l'information. C'est qu'aujourd'hui, les bergers sont, comme ils souvent, il y en a beaucoup qui apprennent sur le tas, avec toute cette histoire que c'est un métier passion. Donc en fait, on veut absolument faire ce métier, donc on est prêt à soi-disant accepter n'importe quelle condition pour faire ce métier. Enfin, ça fait que, en fait, il y a énormément de bergers et de bergères qui sont pas du tout au courant en fait de tous ces droits, que les éleveurs en profitent bien sûr pour nous embaucher dans des conditions qui sont extrêmement défavorables, enfin pour nous. Et donc il y a tout un travail d'information déjà aux bergers, de transformation un peu aussi du rapport au travail, de se dire mais en fait pourquoi est-ce que, parce qu'on aime ce métier, on doit l'accepter dans n'importe quelle condition en fait. Enfin, il y a un moment, on doit aussi pouvoir en vivre décemment. Et puis ensuite, il y a tout le travail de le faire respecter vis-à-vis des éleveurs. Donc ça passe, ça nous est déjà arrivé au sein du syndicat de juste d'appeler au nom du syndicat quand quelqu'un nous parle de conditions déplorables. Juste parfois d'appeler au nom du syndicat ou d'envoyer des lettres, déjà parfois ça permet juste de régler la situation. Et pour l'instant on n'a pas été confronté à ce cas-là, mais bon, si un jour on doit accompagner, c'est une forme d'accompagnement si... un ou une bergère doit aller jusqu'aux instances comme au prud'homme. Ça permet en fait d'avoir déjà, au sein du syndicat, donc avec l'aide de la CGT, on peut avoir des soutiens et des conseils en fait pour pouvoir orienter les cas individuels vers des solutions et de les soutenir quoi.
0: Mais en fait, peut-être que vous travaillez dans des conditions hyper différentes là, les unes et les autres, mais moi, je ne me rends pas bien compte. C'est qui vos employeurs quand vous êtes berger, bergère ou vacher ou chevrière ou... Est-ce que c'est des éleveurs? Est-ce que c'est des groupements aussi d'éleveurs? Parce qu'il y a souvent des troupeaux qui sont rassemblés, il y a souvent des milliers de bêtes non qui sont ensemble à la charge des mêmes gardiens ou gardiennes de troupeaux.
7: C'est pour ça qu'il faut distinguer le travail qu'on appelle souvent en bas, c'est-à-dire en plaine, l'hiver. Enfin, en hiver, c'est-à-dire automne, printemps. Ça va être un travail donc souvent avec un éleveur ou une éleveuse sur des troupeaux qui sont plus réduits. Parfois, c'est du travail qui se résume. C'est ça va être soit de la garde, soit juste du travail avec des filets, soit du travail dans les bergeries pour des mises bas, tout ça. Bien sûr, il y a aussi tout ce qui est l'aspect du travail laitier. Donc là, du coup, c'est la traite, tout ce qui est, ça peut être aussi potentiellement le travail de fromagerie, toutes ces choses-là. Et c'est vrai que souvent, ça dépend vraiment des endroits. Ça va être déjà là, dans ce travail-là, surtout, dans le contexte,
0: Surtout dans l'accro, quoi.
7: Voilà, moi je connais pas, enfin je vais pas parler moi de l'accro parce que je l'ai pas vécu, mais j'ai tellement entendu parler que voilà, moi je me permettrai pas d'en parler, enfin j'en parlerai pas bien.
0: C'est déjà
7: C'est-à-dire
0: déjà
7: que déjà dans ces conditions-là, les conditions de travail peuvent déjà ne pas être très favorables, surtout quand c'est des contextes où c'est l'hiver, où il fait froid. Où on n'est pas bien logé, parce qu'en fait, soit on a la chance d'avoir un logement fixe et on essaye de trouver du boulot autour de chez nous, soit on est logé en fait là où on va travailler. Et bon, bah, souvent, c'est des logements dans le meilleur des cas en dur, mais souvent, ça peut être insalubre ou carrément en caravane. Enfin, voilà, c'est dans ce milieu-là, surtout dans le travail saisonnier, hein, que ce soit pas forcément le travail en élevage, en fait, il y a quand même beaucoup de saisonniers qui cherchent du boulot pour avoir un endroit où se loger, en fait. Donc, faut pas négliger cet aspect-là du logement. Et donc ça, c'est le travail en bas. Et après, il y a le travail à la montagne, en estive, où là, souvent, bah, ça va être plusieurs éleveurs qui vont se regrouper. Donc, ce qu'on appelle souvent un groupement pastoral. Et ils vont mettre en commun leurs bêtes, et ils vont mettre en commun donc la gestion de la montagne, et ils vont embaucher le plus souvent un ou une bergère, et maintenant de plus en plus des doubles postes en binôme. Souvent dans les annonces d'ailleurs, ils disent on cherche un couple. Et ça, c'est aussi une autre façon de dire, comme ça on n'a pas besoin de trouver, d'améliorer le logement pour qu'il y ait des conditions pour que deux personnes

0: en fait. Et donc ces éleveurs, ils se posent toujours la question de comment ils nous payent en fait. Enfin, c'est-à-dire que avec donc en plus avec l'arrivée du loup, il y a ce qui s'est mis en place, c'est le plan loup. Donc des subventions, notamment des subventions en fait pour pallier aux conséquences en fait des attaques de loups. Et notamment une partie de ces subventions, elle a trait donc à la construction, à l'amélioration des cabanes pastorales et au salaire des bergers bergères. Et il faut savoir que ces subventions, en fait, elles nous payent entre, suivant les zones, entre 80 à 100% de notre salaire, en fait.
1: Quand tu es employé par un groupement pastoral, comment tu peux te défendre? Comment tu es considéré? Enfin, qui c'est ton interlocuteur? Est-ce qu'il y a des éleveurs référents? Est-ce que, ou il y a une instance hyper floue qui fait que c'est dilué, tu ne sais pas qui t'adresser, tu ne sais pas contre qui te retourner, s'il y a un contentieux, un truc, n'importe quoi?
0: C'est la grosse question. Parce que quand on est embauché justement par un groupement d'employeurs, souvent il y a un président ou une présidente. Et en fait, la plupart du temps, dans les embauches, en fait, on se retrouve face à plusieurs employeurs. Et ça, c'est vrai qu'en se réunissant, en discutant, en partageant nos expériences, ça, c'est quelque chose en fait, qui fait que même si les personnes en face sont bienveillantes, ça pose tout de suite presque un rapport de force en fait, parce que faut quand même avoir un peu de bagou pour se sentir la force et le courage de négocier, de se sentir légitime aussi en fait pour revendiquer des conditions correctes. Donc en fait on est souvent on est souvent soumis au bon vouloir de la générosité de nos patrons, en fait.
1: Mais sur quoi tu peux négocier? Parce que en gros, tu comptes pas tes heures. Enfin, comment dire? Est-ce qu'il y a des heures sup qui peuvent être payées? Est-ce que ça se pratique, ça, que la somme de travail, en fait, elle est réellement payée? Ou est-ce que c'est une mission? Tu fais 4 mois de garde et peu importe le travail que ça te demande, quoi.
0: Concrètement, on est en train de mettre en place ce travail-là, d'essayer de récolter en fait le nombre d'heures qu'on effectue en fait réellement. Mais c'est vrai que dans ce métier-là, on compte pas ses heures, hein, de toute façon. Enfin, ça, on nous le dit depuis le début. Et souvent, c'est pas toujours le cas, mais souvent, j'ai presque envie de dire traditionnellement, l'embauche va se faire sur une espèce de forfait mensuel où on va te dire moi je paye tant au mois. Et en fait, on va pas plus regarder si ce salaire à quel nombre d'heures il correspond, si ça prend en compte ou pas les congés payés, parce que on nous paye souvent les congés en argent en fait. Et on va te dire, on va te proposer en fait un forfait mensuel.
1: Mais attends, qui dépend pas du tout non plus du nombre de bêtes? Parce que c'est pas du tout la même chose quand même de garder 1500 ou 4000 brebis ou je sais pas quoi. Enfin...
0: En fait, le nombre de bêtes, il va jouer surtout quand on commence à demander des conditions un peu meilleures. Là, ça va être souvent l'argument, oui, mais t'as que 500 bêtes à garder et c'est bon, en fait. Et on va considérer que le nombre de bêtes en fait bien sûr que ça réduit une partie de la pénibilité, mais en fait le temps qu'on passe à garder il reste le même, l'astreinte elle reste la même. Peut-être qu'on certes on va avoir moins de problèmes de temps de soins, mais en fait ça dépend beaucoup de l'état sanitaire du troupeau. On peut avoir un troupeau de 500 bêtes où en fait il faut faire minimum du soin tous les jours quotidien, et on peut avoir un troupeau de 1200 bêtes et en fait un troupeau qui est sain où en fait les soins sont du coup un petit peu plus légers en fait. Donc ça, le nombre de bêtes, c'est un argument qu'on va nous avancer pour nous dire mais c'est bon, y a moins de bêtes, donc j'ai pas besoin de te payer autant, alors que concrètement ce qu'on oublie c'est juste l'astreinte en fait de ce travail, où en fait on est de toute façon sur le lieu de travail 24 heures sur 24, donc

0: ça veut dire mobilisable en fait, 24 heures sur 24. Et en fait, ça, c'est quand même, enfin, c'est un contexte en fait de travail qui, c'est clair, qui est un peu spécifique à nos métiers, mais voilà.
1: Et donc, ouais, tu disais, c'est des forfaits, ça veut dire que quels que soient les soins que tu es amené à faire, les problèmes qui se passent, les aléas, c'est un truc fixe, quoi.
0: Oui, voilà. Et
1: c'est enfin, en tout cas, c'est une bataille, sinon, de chercher à faire reconnaître autre chose, quoi.
0: Ben voilà, c'est une bataille, je sais pas, mais en tout cas, oui, il faut en permanence demander. Parce qu'il y a quelque chose aussi dont on n'a pas parlé, c'est que... En fait, on est 24 heures sur 24, mais on est aussi 7 jours sur 7, en fait. C'est-à-dire qu'en plus, ce qu'on doit négocier, c'est si on a juste des jours de... C'est même pas de congé, c'est de repos, en fait. Enfin, et ça, c'est quand même... Ça se met en place, parfois. Enfin, je dis pas, hein, y a quand même des estives où ils essayent de le mettre en place, notamment avec la mise en place de bergers d'appui, qu'on appelle, c'est-à-dire des bergers, en fait, qui sont embauchés. Ça se passe souvent dans les contextes où il y a des parcs nationaux qui vont embaucher un berger d'appui qui va, en fait, tourner, en fait, sur plusieurs estives et pouvoir... À la base, c'est pouvoir faire en sorte que le berger se repose, mais souvent, il vient qu'en cas de coup dur, en fait. Et bon, ça permet parfois d'avoir un peu de pause. Et puis, ben, bien sûr, la mise en place, qu'il y a de plus en plus de propositions, en fait, de travail en binôme, et ben, en fait, ça permet, en général, en binôme, ben, du coup, on peut souffler et s'organiser nous-mêmes pour avoir des temps de repos, en fait. Parce qu'on peut, du coup, se répartir le travail... Et la charge aussi de travail, la charge mentale, parce que du coup, c'est aussi cet aspect-là, c'est tout ce qui est de l'ordre de la charge mentale, du troupeau, quoi.
1: Mais en binôme qui se répartissent dans le temps ou en binôme qui sont là deux en permanence, c'est assez courant d'être à deux en garde.
0: Et heureusement de plus en plus courant qu'on embauche un binôme qui du coup est là sur le temps de l'estive en même temps et après libre à chaque binôme et ça dépend bien sûr des contextes des montagnes, de comment on peut s'organiser. Il y a parfois des moments où il faut garder à deux mais bon la plupart du temps on arrive quand même à pouvoir se répartir et je sais pas, enfin ça après chacun s'organise de la manière qui lui convient en fonction de plein de choses, de peut-être garder un jour sur deux ou des demi-journées et il y en a, enfin voilà, pendant que l'autre permet de se ravitailler parce qu'il se pose souvent la question de ok on travaille, on est là mais il faut aussi avoir des temps pour ne serait-ce que se ravitailler pour avoir de la nourriture fraîche et puis aussi l'entretien, la vie courante en fait parce que ok on s'occupe du troupeau mais il y a un moment il faut aussi que je sais pas, on nettoie la cabane, on se nettoie nous-mêmes, on se lave, souvent on n'a pas de douche en fait donc c'est toute une organisation quand il faut faire chauffer la gamelle d'eau pendant une heure en fait pour se dire bon allez vas-y je vais quand même le laver à l'eau chaude cette fois-ci, laver les affaires parce que bien sûr la plupart du temps on n'a pas de machine à laver donc laver les affaires à la main ça prend quand même plus de temps. Enfin voilà, toutes ces choses-là en fait du quotidien qui en fait se rajoutent à notre journée de travail en fait.
1: Ouais. Tu te reconnais dans ce qu'elle raconte ?
2: Totalement. On peut aussi parler, des fois il faut descendre chez le dentiste ou faire réparer la voiture, amener les chiens chez le véto. Ouais. C'est pour ça que c'est bien d'être deux, c'est-à-dire qu'il y a au moins toujours quelqu'un avec le troupeau. Et voilà, mais c'est vrai que des fois c'est obligé d'être deux, ça peut être pour... 15 jours et pendant 15 jours tu ne décolles pas quoi.
1: Mais comment tu fais si t'es tout seul? Si t'as justement une rage dedans, je sais pas
2: quoi. Tu te débrouilles. Si tu peux faire un parc, tu fais un parc, sinon tu les abandonnes parce qu'il y a urgence ou il peut y avoir de temps en temps des éleveurs qui viennent te remplacer ou des copains ou. Débrouille quoi.
1: Mais parce que là, en fait, moi, ce que je réalise pas du tout, c'est que vous êtes, je sais pas, une quinzaine ou une vingtaine là, réunis, et puis peut-être vous êtes beaucoup plus que ça dans le syndicat, mais. En fait, vous êtes éclaté entre plein d'endroits différents, des conditions différentes, des montagnes ou des massifs différents, en hiver dans d'autres boulots ou des gardes dans des territoires hyper différents. Non, enfin, je sais pas, ça doit pas rendre simple le fait de s'organiser collectivement ou de trouver des choses communes, quoi, des cas concrets où se défendre ensemble, se soutenir, ou je sais pas.
0: Enfin, c'est l'un des facteurs, c'est cet éclatement géographique, cet isolement qui fait que c'est d'autant plus difficile, mais c'est aussi d'autant plus réjouissant en fait de se retrouver et de s'organiser en fait ensemble. Mais c'est clair qu'au niveau logistique, ça nous demande énormément d'investissement. De trajet, de route, de prendre sur nos temps libres pour justement trouver le temps et les moyens de se réunir en fait.
1: Et vous êtes combien maintenant dans le syndicat ?
0: Dans le syndicat PACA, on est à peu près une trentaine d'adhérents. Ça fait 2 ans qu'on existe. Donc c'est déjà pas mal. Après, il y a les adhérents sur le papier, mais en fait, il y a aussi beaucoup de personnes qui gravitent aussi autour. C'est aussi pour ça qu'on... Enfin voilà, il faut aussi... Il y a tout un travail aussi de rendre visible le syndicat juste pour dire aux bergers et bergères qu'on existe et que cette structure-là, elle existe en fait et qu'elle peut servir à tout le monde.
1: Et comment on peut rentrer en contact avec le syndicat ? Il y a un numéro de téléphone ou il y a un mail ou il y a un truc
0: Il y a une adresse mail, donc c'est sgtpaca@riseup.net.
1: Ouais.
0: Voilà, donc ça c'est le principal moyen de contact. Et via cette adresse mail, en fait, après, en général, quand même, on arrive à répondre et à tenir au courant des réunions qu'on organise et des événements comme pour cette foire. Et aussi, on fait au mois, donc c'est le dernier week-end du mois d'avril, il va y avoir une fête des SGT qui cette année va se passer dans les Pyrénées. Et donc c'est d'abord une réunion de travail intermassive en fait entre les différents syndicats. Donc pour rappel, c'est l'Ariège, le 65, l'Isère, le 38 et la région PACA. On travaille ensemble. Donc c'est une réunion de travail et ça va être cette année un temps de discussion sur différents sujets. Il va y avoir notamment Jocelyne Porcher qui va venir pour un petit peu échanger sur le rapport entre bien-être animal et bien-être des personnes qui travaillent avec les animaux. Et puis cette année, on a décidé aussi de faire un temps de fête. Donc, il y aura des concerts et tout ça. Parce que c'est chouette aussi de se retrouver aussi autour en faisant la fête.
1: Eh bien, chouette. Ça donne envie d'être là demain, quoi. De voir comment c'est reçu, là, ou comment c'est possible de faire entendre tout ça.
3: Nous, on est gardiennes et gardiens de Tokyo. Et depuis 2022, dans les Alpes, on a... créer un syndicat pour se défendre. On fait un métier qu'on aime tous, c'est un métier qui est beaucoup romantisé, qui est beaucoup qualifié de métier passion, et pourtant la moyenne de durée d'exercice, c'est 5 ans. Après 5 ans, souvent les bergers on pose le bâton, quoi. Notre métier est difficile, il suppose évoluer dans des contextes difficiles, mais c'est pas ça qui nous fait arrêter d'être berger, c'est les conditions de travail dans lesquelles on exerce. On est saisonnier, donc par essence on est précaire. La réforme de l'assurance chômage, contre laquelle on se bat avec aussi les camarades privés d'emploi précaires, les chômeurs de la CGT qui sont venus aujourd'hui nous soutenir, merci à eux, elle prive nombreux d'entre nous d'un revenu de remplacement pendant les périodes où on n'est pas en contrat. Quand on est en contrat, souvent on travaille 7 jours sur 7 et l'immense majorité des heures qu'on effectue, elles ne sont pas rémunérées. On est déclaré 35, 44 heures au mieux, quand nos semaines elles ressemblent plutôt à... Voilà, 60 jusqu'à 80 heures pour des simples postes en estime. Cotiser pour la retraite, avant ça semblait déjà impossible, là c'est carrément inenvisageable. Nos salaires ils sont au plus bas, il y en a beaucoup d'entre nous qui sont payés au SMIC et malgré des années d'expérience, il n'y a rien qui qui permet aujourd'hui de reconnaître notre expérience et notre qualification. Alors que notre métier, il est technique, il nous oblige à savoir-faire, des compétences. Et c'est aussi un métier pour lequel on paye beaucoup. On paye pour nos chiens, on paye pour notre équipement en montagne. Et ça, c'est entièrement à nos frais. On n'a jamais, il n'existe rien aujourd'hui pour compenser cet investissement personnel en termes de temps, en termes d'argent. Aujourd'hui, le droit du travail, il n'est pas pareil selon le département. Donc pour les employeurs qui respectent le droit du travail, on peut être tout à fait dans la légalité en embauchant quelqu'un à un certain salaire sur le versant d'une montagne et sur le versant opposé que dans un autre département. C'est différent. Dans le 13, il n'y a pas de code du travail et il n'y a pas d'accord spécifique. C'est ici que les conditions de travail sont au plus bas et c'est pour ça qu'on se mobilise aujourd'hui à la foire de Saint-Martin-de-Crau. Il y a beaucoup d'exploitants agricoles, il y a beaucoup d'exploiteurs agricoles. Il y a beaucoup de gens qui embauchent des travailleurs sans papier, des travailleurs saisonniers, des travailleurs précaires, qui les font travailler, qui les essorent, qui les sous-payent, qui les déclarent pas. Et aujourd'hui, on dit que ça, c'est plus possible. On est en plein milieu de mouvement de grogne des agriculteurs. On se rappelle qu'une des principales victoires pour la FNSEA, le camarade l'a dit, c'est l'exonération sociale. Sur les salaires, c'est encore sur les salariés qu'on tape, c'est encore sur les salariés qu'on rogne, alors que nous-mêmes, on est un élément évidemment essentiel de toute production agricole. Aujourd'hui, du coup, on est en lutte pour déjà pour la création d'une convention collective pour les gardiens de troupeaux. On veut la reconnaissance de la totalité de nos heures travaillées, on veut la prise en compte du temps de travail. On est sur place toute la journée, nos heures de nuit, elles n'existent pas, elles ne sont jamais considérées. On veut une reconnaissance du savoir-faire, de notre pénibilité. On veut évidemment une augmentation de nos salaires qui reconnaissent notre expérience, nos compétences. On veut le droit au repos et au congé payé. Les salariés agricoles aujourd'hui, on n'a pas le droit, on n'a jamais droit au congé payé. Les périodes où on se repose, c'est les périodes de chômage quand on y a droit. Notre lutte a la vocation à s'étendre à tous les salariés agricoles. Aujourd'hui, chez qui à la foire, il y a d'autres camarades gardiens de troupeaux, il y a des camarades, il y a des tondeurs, il y a des saisonniers viticoles, il y a des vendangeurs. On a envie de leur dire que s'organiser c'est possible et faire bouger les choses c'est possible. Et c'est par l'organisation collective qu'on retrouvera ça. Voilà. On voulait remercier toutes les unions locales qui sont venues, l'union départementale, le soutien il est précieux, merci. Quand on est isolé, ça fait du bien de sentir qu'il y a des camarades, il y a des camarades des Cévennes qui sont venus, des camarades cordistes aussi qui sont là. Il y a des camarades du SGT de l'Ariège, des camarades du SGT du 38 qui vont dire un mot. Merci à tous, et c'est la solidarité qui fait la force et qui fait qu'on gagne.
4: Ouais, bonjour, rapide. Donc pour le syndicat de l'Isère, syndicat CGT des gardiens de troupeaux, on vient d'abord apporter notre soutien aux camarades de l'Acro qui connaissent les pires conditions de travail chez des gens qui possèdent 10, 15 000, 20 000 têtes. On est là aussi parce qu'on est en colère. On vient d'apprendre que la FDSEA de l'Isère refusait de s'asseoir à nouveau à la table des négociations. Ah, on a écrit un communiqué qui ça leur a pas plu. Donc ils boudent. Mais ça nous fait pas peur et on continuera le combat. On entend ici, là, les politiciens réactionnaires et le patronat être fiers du pastoralisme. Ils sont fiers de quoi? Ils sont fiers d'imposer des salaires de misère, des logements indignes, des heures non payées, de nous imposer la précarité. Vous n'avez pas de quoi être fiers. Cette société-là, elle va s'effondrer et on va travailler à la détruire. On envoie un message clair, un message de colère, et clairement, on n'a rien à perdre. On n'a rien à perdre qu'une vie de merde où on est obligé de, comment dire, soit on travaille, soit on a un logement, pas de vie de famille, pas de salaire, on paye tout, nos équipements, nos chiens. Aujourd'hui, les syndicats de gardiens de troupeaux, ils se construisent dans tous les départements. Il n'y a pas, aucune machine arrière n'est possible. La victoire, elle est obligatoire en ce qui nous concerne, c'est le sens de l'histoire. On n'a pas peur du patronat agricole, sûrement pas. Ces gens-là ont l'air puissants, mais on peut les détruire. Et ensemble, clairement, on va le dire, on a des camarades, ils connaissent ici, ils sont de la métallurgie et tout, ils ont le MEDEF. Nous, on a la FNSEA. Et tout le monde déteste la FNSEA! S'il vous plaît, avec moi! Tout le monde déteste la FNSEA! Tout le monde déteste la FNSEA! Ce qu'ils ont gagné avec leur mouvement, c'est la destruction de la nature et de continuer à exonérer de cotisations sociales des patrons gavés de subventions. Voilà, je vous remercie.
5: Petite annonce,
4: Juste une petite annonce. Ouais, je représente le syndicat des gardiens de troupeaux de l'Ariège, dans les Pyrénées du coup. On organise le 27 une fête slash rassemblement de tous les syndicats différents de gardiens de troupeaux en France, y compris un syndicat sud d'ailleurs qui existe dans les Haute-Garonne. Et voilà, donc du coup venez nombreux, il y aura des conférences en rapport au truc et un peu moins, il y aura des concerts, des agneaux très bons à manger. Et pas mal de bergers et autres personnes solidaires de notre mouvement et gentilles. Voilà. C'est où ? Ah oui, bien sûr, c'est où ? C'est dans les Hautes-Pyrénées à Batserre, voilà. Le 27 avril. Voilà. Et venez vraiment. Non, mais venez vraiment nombreux, ça va être super chouette. Et c'est l'occasion de se compter et de se rencontrer.
1: Depuis cette mobilisation à Saint-Martin-de-Crau, le SGT a envahi le salon de l'agriculture aux côtés de quelques 150 ouvriers et ouvrières agricoles le 29 février dernier. On trouve un communiqué de l'action sur leur site sgtcgt.noblogs.org. sgtcgt.noblogs.org. Et pour les joindre, on rappelle l'adresse mail sgtpaca@riseup.net. Merci à elle et eux pour les sons et pour.
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0: les contes de la mère Michel. Bon, les gosses, vous vous asseyez et vous la fermez, d'accord? La mère Michel, elle va vous raconter une histoire qu'elle est vachement bien. Mais avant, pour se donner un petit peu de courage, la mère Michel, elle va boire un petit coup de blanc. Épisode 3, Mulan présidente. Bon alors, misérable petite bouille servile, que la moitié d'entre vous seront ouvrières et l'autre soldat, tant que vous n'aurez pas tué la reine des fourmis qui vous a pondu. Vous connaissez tous l'histoire de Mulan.
1: Oui.
0: Bon, eh ben Mulan, après avoir sauvé la Chine, quand même, hein, tout ça pour qu'il nous refile le Covid, c'est con, hein, merci Mouchou, vraiment, vraiment. Bon, après avoir sauvé la Chine, bon, eh ben vous croyez quoi? Qu'elle est rentrée chez elle attendre que ce naze de lit vienne la demander en mariage? Mais non, hein, ça c'est ce que vous ont raconté les médias mainstream. Mulan, elle a des ambitions plus grandes. Alors elle largue cette grosse merde de lit, parce que Mulan, en fait, elle est lesbienne.
2: Ça veut dire quoi, lesbienne?
0: En fait, je crois qu'elle est bisexuelle, voire plus, parce que Mouchou, c'est pas très clair quand même leur relation. Elle est mignonne, la petite Marie. Bisexuelle, c'est que tu aimes les hommes et les femmes. Et Mouchou, ben en fait, on sait pas très bien ce qu'il est, finalement. Bon, Mouchou lui souffle une idée. De devenir présidente de la Chine. Oh. Alors pour ce faire, elle fait jouer les contacts de la famille de Li. Parce que son père, Ali, il travaille dans la literie. Non, il travaille, il est caporal ou chef, je ne sais plus très bien. Et là, dans un repas avec l'empereur et toute sa cour, Mulan se lance.
3: Je voudrais être présidente de la Chine.
2: C'est insultant de faire l'accent asiatique, hein. En plus, dans le film, elle n'a pas d'accent.
0: Oui, ben elle va se calmer, la petite Marie, hein. Bon alors, tout le monde se fout de sa gueule, hein. Surtout l'empereur, hein. Un homme jeune de plus de 60 ans, hétérosexuel et shintoïste au pouvoir comme toujours, hein. Bon, alors là, Mulan, elle est un peu en colère.
3: J'en ai marre d'écouter les conseils d'un lézard.
4: Y a pas de lézard, je suis un dragon, hein, dragon. Couchez la Nord. En plus, je donne toujours des bons conseils.
3: Ah oui, même quand tu me conseilles de dormir toute nue, parce qu'on aura plus chaud, et que tu te colles à moi, et que tu te frottes toute la nuit.
0: Bon, là, ça devient un peu trop intime, hein. Et en même temps, je sentais bien depuis le début qu'il y avait quelque chose entre eux. Mais qui sommes-nous pour juger de l'amour entre une femme et un lézard? Brigitte, si tu nous écoutes, tu as tout notre soutien. Bon, Mulan, elle se démonte pas pour autant. Et elle commence à distribuer des tracts pour obtenir la tenue d'élection. Et c'est là qu'elle est rejointe par ses amis légionnaires. Li, Chi et Beignet de Crevettes, je sais plus comment ils s'appellent ces cons. Et ils commencent à chanter.
5: Attaquons le militantisme pour défaire l'empereur.
0: Mais bon, c'est une dictature, donc ils sont arrêtés et exécutés, faut pas déconner non plus. Mulan est placée en résidence surveillée. Son histoire fera le tour du monde et elle recevra même le prix Nobel de la paix.
6: Le prix Nobel de la paix est attribué à Mulan.
0: Grâce à la médiatisation gérée par Mouchou et le Cricket, Mouchou a une Cricket Company, et aidée par la CIA, le peuple chinois ou birman, je sais plus, de toute façon c'est la même merde, se révolta. Ouais, et demanda la tenue d'élection. L'empereur de Chine, ayant vaincu les Huns, ne pouvait à présent vaincre son propre peuple. Et contre toute attente, il accepta la tenue d'élection. Mulan fut libérée, le peuple l'acclama, elle mena campagne, et le soir des élections, eh ben c'est l'empereur qui fut élu. Mulan contesta, on l'a remis en résidence surveillée, et comme on ne peut pas gagner deux fois le prix Nobel de la paix, bah cette fois-là, elle ne gagna rien du tout.
2: Ah mais c'est trop triste, elle n'a rien gagné du tout cette fois-ci.
0: Oui, ben on peut pas gagner.
7: Oui, ouais non, donc en fait, ce que je voulais dire, c'est, en fait, attends, je cherche mes mots. Ouais non, parce que, du coup, c'était plutôt... non, je pense pas, en fait, mais par rapport à ta question, ce qui me vient là tout de suite comme ça, c'est...
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12: Et ben voilà, c'est l'heure de la gamelle.
13: C'est l'heure de la gamelle.
14: Salut, salut.
12: Qui est cuite et recuite.
13: On est à Avignon, il fait 43 degrés en moyenne.
12: Au bas mot. Mais on est quand même assez nombreux et nombreuses autour de la table ce soir. Et on va commencer par faire un bilan des événements et des rencontres qui ont été organisées, des rencontres anticarcérales qui ont été organisées au courant du mois de juin, et qui étaient de belles rencontres.
14: À Carpentras.
12: À Carpentras.
13: Et à Gap.
12: Et à Gap. Ensuite, on fera une lecture d'un texte d'Alessandro Stella qui s'appelle « Les Indéfendables » et qui parle des actions de la DDPF, dont on a déjà pas mal parlé dans cette émission. On fera un petit tour par les brèves. On a plusieurs sujets à aborder qui font le lien entre la police, la justice et tout ce monde qu'on veut détruire. On continuera, et c'est pas fini, la lecture du texte « Par-delà le principe de répression de Geoffroy de la Gagnerie ».
13: Et puis ça sera l'heure
12: que se terminera notre émission. Voilà, on est bien.
13: On est bien, on va faire tout ça.
12: Bah voilà, allons-y. Donc on commence par
15: le bilan,
12: calmement. Et du coup, c'est à ce moment-là que Christine décide de s'en aller.
14: Au moment plus important. Non.
13: Déjà, je suis pas la seule à avoir autour de la table à être à Carpentras. J'étais la seule à Gap, donc je commence par raconter Gap. Donc à Gap, on vous avait déjà tout annoncé, et dans Crash et dans la Gamelle. Donc on a tenu nos programmes, on a vu les gens de Technopolis, on a vu Gwenola Ricordo qui nous a parlé de 1312 raisons d'abolir la police, on a vu la super pièce de théâtre Garde à vue. Du groupe de la défense collective toulousain. On a fait tout ce qu'on avait prévu et on a fait même des choses qu'on n'avait pas prévues. C'est-à-dire que on s'est rendu compte, alors qu'on avait prévu la date depuis un moment, que c'était le 27 juin, la date anniversaire de l'assassinat de Naël. Ça faisait 2 ans que Naël était mort, tué par la police à bout portant, alors que lui n'était pas armé. Simplement parce qu'ils en avaient marre d'avoir coursé sa bagnole, donc ils avaient le droit de se défouler un peu après. Et il faut bien faire retomber la pression, tuer un jeune, c'était pas mal comme façon de faire. Et donc, suite à la mort de Naël, il y a eu des petites émeutes, plus ou moins grandes selon les différents quartiers, mais en tous les cas, à Nanterre, ça avait pas mal bougé. Il y avait eu énormément de répression. Voilà. Donc, du coup, après la pièce de théâtre, on est allé sur la place Gournette, qui est la place de la prison à Gap, avec une sono à roulette, et on a pris la parole pour expliquer aux Gapensais qui étaient là à prendre l'air dehors, parce qu'il fait chaud aussi à Gap, moins qu'à Avignon, mais quand même. Et on leur expliquait pourquoi on lançait ces lanternes, ces montgolfières qui partent dans le ciel en faisant de la lumière qu'on utilise souvent dans les cérémonies d'hommage et de commémoration. Donc on a pris le micro, on a expliqué ça, puis on a lancé les lanternes en souvenir de tous les tués et tous les morts dus à la police. Et voilà, c'était une action qui était chouette, qui n'était pas programmée. Et puis le lendemain, il y a des familles qui au parloir qui ont dit ah mais les gars ils ont vu le feu d'artifice, donc voilà, et a priori il y a eu une connexion qui a été faite entre la rue et les gars qui étaient enfermés place Gournette, donc c'est chouette. Et même si le souvenir de la mort de Naël est triste, la bagarre reste vivante et ça c'est cool. Voilà, je vous ai raconté Gap, vous me racontez Carpentras.
12: Et bien, Carpentras, c'était une belle journée aussi, je crois. Il y avait pas mal de personnes, je dirais une cinquantaine de personnes qui ont... 50-60 personnes qui sont passées au courant de la journée. Et pour les personnes donc, qui n'étaient pas là, l'objectif de cette journée, c'était d'arriver à faire le lien entre les différentes luttes dantes et la question anticarcérale et la question de l'abolition des prisons et de du système pénal en général. Et ça a plutôt pas mal marché. On a eu des belles discussions avec pas mal d'échanges. On s'est pas mal interrogé collectivement, non seulement sur les propos qu'on tenait, donc sur les liens qui pouvaient exister entre la lutte contre les frontières et la lutte contre les prisons, entre la lutte féministe et la lutte contre les prisons. Donc pas mal de beaux échanges sur les propos, mais aussi des questionnements collectifs sur la manière de les amener et donc de comment régler les problèmes, les situations problématiques auxquelles on peut faire face couramment dans différentes situations, que ce soit dans la lutte contre les frontières, etc. Et donc voilà, c'était des chouettes moments d'échange et ça donne envie de se retrouver, je trouve.
13: Ouais. Oui, ça donne envie de se retrouver.
14: Ouais, il y avait une super cantine aussi. C'est vrai. On a bien mangé. Et ouais, les trois tables rondes étaient très intéressantes, enfin, même énergétiques pour bien écouter tout le monde. Non, c'est très intéressant.
13: Énergétique ou énergivore ?
14: Énergivore, ouais.
13: Mais énergétique aussi, je trouve. Mais oui, c'était intense. C'était des temps de discussion vraiment. Il y avait une qualité d'écoute exceptionnelle, quoi. On était vraiment attentifs.
15: Moi, ce que j'ai bien apprécié, c'est la diversité aussi des approches et des points de vue. Par exemple, le thème des migrants, c'est une personne qui est tout à fait dans la mouvance de ce qu'on va qualifier de citoyenniste et qui est à la CIMADE, quoi, qui participe aux actions de solidarité autour du refuge de Briançon. Et on se rend compte que, en fin de compte, les points de vue ne sont pas si éloignés que ça, quoi. On se retrouve sur l'essentiel. Donc ça a été... Enfin, à mes yeux, ça a été des moments forts de la journée aussi.
13: On met un petit rap pour Naël pour finir ses bilans. Et puis surtout, s'il y a d'autres personnes qui ont envie de nous dire ce qu'ils ont pensé de ces journées, ben c'est pas compliqué, c'est crèvelatôle84@riseup.net. Et puis si vous préférez le faire avec un stylo, nous on est très contents qu'on reçoive des lettres dans la boîte aux lettres de Radio Aioli, 3 rues du portail Magnanin en Avignon.
15: Je voudrais juste ajouter quelque chose. C'est que je pense qu'on tient tous à remercier Gwenola Ricordo de sa participation. C'est elle qui a animé le débat sur le féminisme et l'anticarcéral. Et elle a apporté une qualité extraordinaire à ce débat, quoi. Donc merci Gwenola.
13: Et merci les copains Antifa et merci les copains barzadistes. Il y avait du monde, pas beaucoup de monde, mais du monde de belle qualité en tout cas.
15: De diverses approches.

0: Et c'était donc Prêt à partir de SCH et Nino. Et du coup, dans cette seconde partie d'émission, eh ben on va vous lire un texte donc, qui parle de la vague d'attaque contre le système pénitentiaire qui avait été signé DDPF, dont on avait déjà parlé. Et c'est un texte qui a été écrit par Alessandro Stella pour Lundi Matin, qui s'appelle Les Indéfendables. On va vous le lire à plusieurs voix.
1: Parce qu'il est un petit peu long, mais il est vraiment chouette. Comme il y en a qui font le boulot à notre place, qu'on n'est pas arrivé à poser cette analyse-là à temps, en tous les cas. Au moins, on récupère celle qui a été faite par Alexandro et on vous la lit. Donc, en gros, les faits. Les faits, au cours du mois d'avril 2025, la presse locale, relayée par la presse nationale, rapportait une série d'épisodes d'incendies de voitures de gardiens de prison, d'attaques contre leur domicile, de coups de feu tirés sur les portes de la prison à Agen, à Lyon, à Toulouse, à Toulon, Grenoble, Lille, Nanterre, Luynes, enfin aux quatre coins de la France. Des groupes d'individus s'étaient attaqués non seulement à des prisons, mais aussi à des agents de la pénitentiaire en poste ou en formation. Sur les lieux des attaques, les assaillants avaient tagué un sigle, DDBF, pour Défense des droits des prisonniers français. Un sigle repris par un compte Telegram, rapidement fermé par les autorités, dans lequel on dénonçait les violences quotidiennes exercées par les surveillants sur les prisonniers. Ce canal est un mouvement dédié à dénoncer les atteintes à nos droits fondamentaux, auxquels le ministre Gérald Darmanin compte porter atteinte. Contactez-nous par message privé pour rejoindre le mouvement DDPF. Rejoignez le mouvement. C'était l'information qui était passée sur les réseaux sociaux. Alors, comment ça a été interprété tout ça ? Eh bien, après avoir envisagé des actions de l'ultra-gauche ou des ingérences étrangères, les services secrets russes ou algériens, les policiers et les procureurs ont conclu que l'hypothèse la plus vraisemblable était la piste du narcotrafic. Ainsi, par une opération à l'échelle nationale, le 28 avril, la police interpellait 30 personnes, parmi lesquelles 21 étaient mises en examen le 2 mai, dont 7 étaient déjà détenues. Résumons les conclusions des enquêteurs. Le Monde, daté du 4 mai, titrait « Derrière les attaques des prisons, l'ombre de la DZ mafia et du narcotrafic ». Le journal français de référence reprenait donc les conclusions et les éléments de langage des ministères de l'Intérieur et de la Justice, mafia, groupes criminels organisés. Tout en relevant que parmi les 21 suspects déférés par la justice, dont 2 femmes et 2 mineurs, pour beaucoup, ils présentent des profils d'exécutants de petites mains du trafic de drogue. Aussi, les interpellés vivaient dans la région où ils avaient commis leurs attaques. Le chef présumé du réseau, commanditaire et organisateur des attentats, à partir de sa cellule de la prison d'Avignon, serait un certain Imram A.

0: Ce n'est qu'un gagne-pain, un travail souvent pénible et toujours risqué. Les études de sociologues et anthropologues ont bien montré que la masse de paysans cultivant le cannabis au Maroc, la coca en Colombie ou le pavot en Afghanistan sont des travailleurs agricoles pauvres, ne produisant ces plantes prohibées qu'en vertu d'un meilleur rapport comparé à d'autres cultures possibles dans leur région. Quant aux milliers et milliers de personnes qui assurent au jour le jour toutes les tâches du commerce au détail, on pourrait parler d'ouvriers et tâcherons. Il y a ceux qui s'occupent du transport, du conditionnement, de la garde de la marchandise. Puis ceux qui, du matin au soir, du lundi au dimanche, par beau temps ou sous la pluie, tiennent un point de deal, et ceux qui font des livraisons à domicile. Outre les contraintes climatiques à tenir le mur de l'immeuble à longueur de journée, tous ces travailleurs du petit commerce de proximité de produits illégaux sont quotidiennement exposés à la répression. Tous les points fixes et durables de deal sont rapidement repérés par la police, qui effectue des descentes régulières. Ils subissent au quotidien des fouilles, des brimades, des humiliations, parfois des gardes à vue, et finissent par être arrêtés et emprisonnés.
1: Il faudrait redimensionner le narcotrafic, trop souvent présenté comme un marché colossal au profit gigantesque. Comparons le comparable. Les services de l'État font l'estimation que le chiffre d'affaires annuel des drogues illégales en France serait de l'ordre de 3 milliards d'euros, soit autant que la Coca-Cola, drogue légale et plus préjudiciable pour la santé que certaines drogues illégales. Autant que la Française des Jeux, autre drogue légale redoutable pour la santé. Aussi financière des pauvres gens qui s'adonnent au rêve du gain. Un chiffre d'affaires bien inférieur à celui du tabac, 20 milliards, et surtout du vin, 90 milliards. Autrement dit, à la fin d'une journée de travail, il y a beaucoup plus d'argent dans la caisse d'un bar tabac PMU que dans les poches des tenanciers d'un four de cité. Cependant, la comparaison la plus pertinente serait avec le chiffre d'affaires des grandes entreprises pharmaceutiques qui produisent et commercialisent les drogues légales. Le cas le plus emblématique est certainement celui de l'entreprise américaine Purdue Pharma, propriété de la famille Sackler. Au sommet de son ascension en 2017, elle avait atteint un chiffre d'affaires annuel de 35 milliards de dollars, engrangé notamment grâce à la vente d'opioïdes dont l'oxycocontin, en principe destiné aux malades de cancer en phase terminale. Sa forte promotion marketing a fait exploser les prescriptions médicales pour toutes sortes de douleurs, provoquant aux USA entre 1999 et 2022 quelque 700 000 morts par overdose. Poursuivie par des milliers de plaintes au pénal, en janvier 2025, la famille Sackler a conclu un accord avec le tribunal pour le versement de 7,4 milliards de dollars d'indemnisation aux familles des victimes.
2: Jusqu'aux années 1960, la consommation et le commerce de cannabis, de la cola, de l'opium et d'autres plantes psychotropes faisaient partie des cultures locales, traditionnelles, coutumières, ancestrales. Comme pour le vin et l'alcool en Occident, cannabis, coca, opium, champignons, psilocybe, peyote, ayahuasca, betel, iboga, coat, amanite, étaient considérés comme des aidants dans la vie, comme des chasseurs de soucis, ça c'est Freud qui dit, comme des médecins du corps et de son âme. Malgré la conscience des possibles dangers de la consommation de psychotropes, aux quatre coins du monde, les populations s'étaient adaptées, avaient appris à vivre avec les drogues. La prohibition des drogues de l'autre avait commencé par un édit de la Sainte Inquisition de Mexico en 1621, interdisant le peyote et autres plantes magiques. Elle avait fait l'objet de décrets impériaux en Chine au XVIIIe et XIXe siècle contre l'opium, sans grande conséquence. Après l'édite guerre de l'opium entre 1839 et 1856, opposant les puissances occidentales à la Chine pour le contrôle du marché oriental, les États-Unis et la Chine lancèrent, au cheval de la Première Guerre mondiale, les lois de prohibition du commerce illégal de l'alcool aux USA et de l'opium en Chine. Une prohibition du seul commerce considéré illégal, bien entendu, car aussi bien de l'alcool que de l'opium, on en avait besoin dans les pharmacies. Et en fait, jusqu'aux années 1970, à part les guerres commerciales, la prohibition de la consommation et des consommations ne faisait pas partie des priorités répressives des États. Les consommateurs problématiques se voyaient regarder avec une certaine bienveillance, parfois assistés par des associations charitables ou par des amis et des parents. C'est à partir de la loi promulguée par le président américain Richard Nixon le 31 décembre 1970, suivie bientôt par les autres nations occidentales, que la grande répression s'abat non seulement sur les commerçants, mais aussi sur les consommateurs de « drogue », entre guillemets. Et pourquoi ? En déclarant la drogue comme le principal ennemi de la nation et déclenchant la guerre aux trafiquants et aux consommateurs, le gouvernement américain déclarait la guerre à la fois aux minorités raciales, noires et hispaniques, et à la génération hippie. Les uns et les autres considéraient

0: dangereux par l'esprit WASP, suprémaciste et viriliste, avec toutes les conséquences effroyables de cette guerre. Depuis 50 ans, la guerre à la drogue a provoqué des centaines de milliers de morts de par le monde, en Amérique latine en particulier, dans des affrontements entre policiers, militaires, trafiquants et bandes rivales, sans compter les innocents tués au passage. Plus, beaucoup plus que les morts par overdose, d'héroïne ou d'autres drogues illicites. Sans pour autant mettre fin au commerce ni tarir la demande, car au contraire, la consommation de psychotropes illicites a explosé dans les dernières décennies. Et donc la guerre à la drogue a aussi provoqué depuis 50 ans l'explosion des condamnations des trafiquants. Parfois des condamnations à mort, sans procès ni sommation, comme dans les Philippines de Duterte ou dans les favelas de Rio, ou des condamnations par un tribunal à la peine capitale, comme en Chine, en Iran, en Arabie Saoudite, aux USA et ailleurs. Mais surtout des incarcérations massives par millions, presque incalculables. De qui ? D'affreux criminels mafieux responsables de meurtres et d'atrocités, outre que de trafic de drogue ? Bien sûr, mais ce n'est qu'une minorité des condamnés à la prison. La grande majorité ne sont que des travailleurs à risque dans cette économie souterraine, délinquants peut-être, mais pas criminels, condamnés à des peines lourdes, souvent très lourdes, par rapport à leur délit. Et quel est le profil des condamnés pour trafic de drogue ? L'étude menée par Michele Alexander sur la population carcérale aux États-Unis a conclu que la guerre à la drogue est une guerre raciale et une guerre sociale. Sur les 31 millions de personnes emprisonnées aux États-Unis, des années 1980 à la première décennie des années 2000, les Afro-Américains et les Hispaniques représentent la grande majorité des condamnés. Qu'en est-il en France, où les condamnés pour trafic de drogue constituent environ 20% des prisonniers ? En dépit de statistiques ethniques disponibles interdites en France, les origines géographiques des prisonniers sont parlantes. Dans leur grande majorité, ils sont issus des cités de Sevran, Aulnay, Nanterre, Champigny, Bagneux, Créteil pour l'Île-de-France. Pour Marseille, Toulouse, Lyon, c'est la même chose, à savoir qu'ils proviennent de cités habitées fondamentalement par les Noirs et les Arabes.
1: Dans le chapitre 5, Alexandro Stella pose la question « Qui défend les indéfendables ?» À la lumière de ces plates évidences, certes en contraste avec tant de fantasmes sur le monstre moderne appelé narcotrafic, nous pouvons réexaminer le phénomène des attaques contre l'administration pénitentiaire. Il apparaît que ceux qui s'en prennent au maton sont des copains solidaires des personnes incarcérées, porteurs d'un message simple : nos amis en prison ne sont pas seuls, les gens à l'extérieur les soutiennent et essayent de les aider. Alors, comment expliquer le silence des réseaux sociaux qui normalement prennent position contre les violences de l'État ? Pourquoi ni les sites de l'ultra-gauche, ni les comités contre les violences policières, ni les avocats et associations qui défendent les droits des prisonniers, OIP-LDH, ne sont-ils pas intervenus ? Parce que les dealers seraient indéfendables ? Parce que le vin est bon, bu modérément, entre guillemets, et le cannabis, la cocaïne et l'héroïne sont du poison ? C'est que même les proches des victimes des violences policières et d'État n'osent pas questionner le préjugé des flics, défavorablement connu par les services de police pour trafic de stupéfiants, ce qui justifie à leurs yeux la répression la plus brutale jusqu'au meurtre, parce que dealer est considéré comme honteux, indéfendable. À partir du principe inculqué dans la tête des gens que la drogue c'est de la merde, les dealers des vendeurs de poison sans scrupules qui empoisonnent la jeunesse, bref, des criminels contre lesquels on donne carte blanche aux forces de police pour arrêter coûte que coûte. Défendre les drogués, les dealers, surtout quand ils se révoltent et font face au pouvoir étatique, paraît encore aujourd'hui un combat inconcevable, tant la stigmatisation et la criminalisation ont imposé une pensée dominante et non questionnable. Les gens solidaires qui ont essayé de lancer un mouvement de défense des droits de leurs amis ou semblables reclus dans les prisons ont osé ce défi. Sous le logo qui en dit long, DDPF, Défense des droits des prisonniers français, comme un appel un peu naïf à l'état de droit, au respect des prisonniers, soulignant que ces prisonniers sont français, non étrangers. Il faut comprendre le message comme le comité Adama et autres collectifs de défense contre les violences policières, ils demandent à être traités comme des citoyens français à part entière, pas comme des personnes discriminées, racisées, infériorisées, criminalisées. Une question d'abord de dignité, de respect simplement. Finalement, comment ne pas voir dans cette vague d'attaques contre les gardiens de prison des actions d'autodéfense, d'auto-organisation par des groupes locaux en lien avec leurs amis emprisonnés. Des actions claires, exemplaires, reproductibles autour de toutes les prisons, disons-le, des actions politiques. Avec l'intention, comme ils le disaient dans leur premier communiqué, de créer un mouvement pour la défense des prisonniers. Et ce texte a été signé par l'historien Alexandro Stella.
2: Il est très fort ce texte parce qu'en fait il pose une analyse quand c'est explicité, quand c'est expliqué, on comprend beaucoup mieux parce que c'est vrai que sinon on est noyé sous des a priori en disant ouais, de toute façon c'est une histoire de camé, c'est une histoire de vendeur de merde qui empoisonne nos gamins. Et là, de poser, de dire maintenant, c'est une histoire de gens dehors qui savent qu'ils vont bientôt aller en taule ou qui ont des copains dedans et qui luttent pour leurs droits. C'est vraiment bien que ça soit posé comme ça. Et il a raison. Les collectifs anti-REP, les collectifs de gauche, les collectifs de soutien aux prisonniers, on n'a pas réagi à temps, on n'a pas été bon. C'était pas grand-chose quoi de mettre des tags, des DBF partout. Ça faisait vraiment peur aux matons. Ils ont vraiment eu peur, les matons, à ce moment-là. J'ai l'impression que c'est en train de retomber, qu'il n'y a plus cette image du DDPF parce qu'ils ont fait des arrestations massives, ils ont arrêté des clampins qui étaient juste solidaires de leurs copains. Quoi.
1: Moi, quand j'ai entendu les informations, je ne voyais pas du tout, je ne comprenais pas ce qui se passait. Et défense et des prisonniers français, je me suis dit, mais qui c'est qui... Je voyais pas j'avais une lecture militante des événements, quoi. Et je voyais pas les choses comme nous les explique Alexandro Stella. Et donc j'avais une lecture rigide de ce qui se passait. En plus, il n'y avait pas d'écriture inclusive, tout ça, dans les mots d'ordre. Je me suis dit, mais d'où ça vient, ça, quoi. Et puis ça s'est illuminé quand, justement, dans cette émission, au mois de mai, vous avez lu les deux communiqués des DDPF que le gouvernement a vite censuré. Et là, je me suis dit, mais ça vient des prisonniers, de leurs copains, quoi. Ça vient de ça, et ça ne vient pas d'ailleurs. Puis c'était un test revendicatif pour les droits des prisonniers, ce n'était pas autre chose, quoi. Et ça s'est éclairé. Et j'ai pensé tout de suite à des discussions que j'ai eues avec d'anciens prisonniers, notamment un gars qui s'était tiré plus d'une dizaine d'années de tôle, quoi. Et qui supportait plus que les prisons, comment elles fonctionnaient, et en plus que ça s'aggrave comme veut le faire Darmanin, quoi, et son complice Retailleau. Et je me suis dit, mais putain, tu vois, tu dis ça a retombé, mais attention, ça montre qu'il y a quelque chose de très fort et de très profond. C'est parti vraiment déjà eux-mêmes, quoi.
2: Oui, oui.
1: Voilà, il y a quelque chose qui est en train de monter, et ça peut être retombé pour un temps, mais c'est comme l'eau qui bouge, puis après ça redémarre ça redémarre d'un coup, et à jouer au camp, les rentaillots d'Armanet, ça risque de leur péter dans la gueule, ce qui se passe. Parce que ça va venir des profondeurs, quoi, le mouvement de révolte qui se passe au niveau des prisons, mais allié avec les cités, quoi. Parce que c'est eux qu'on veut mettre en prison.
2: Bien
1: c'est
2: sûr.
1: Les jeunes des cités, c'est les jeunes racisés, les pauvres, quoi. C'est la chasse aux pauvres. Et les choses, elles ne vont pas pouvoir continuer comme elles continuent actuellement. C'est fou, s'imagine, quand ils seront la vie, s'ils vont régler le problème. Ben ça, il y a eu des moments dans l'histoire qui ont montré que les choses, justement, ils seront la vie, se le finissent par péter. Et ils seront bien responsables de ce qui va leur arriver.
2: Ouais, en attendant, ils sont surtout responsables d'avoir créé deux prisons qui vont fabriquer du fou, qui vont fabriquer de la souffrance psychique, mentale, à cause de l'isolement, qui vont fabriquer des gamins qui vont grandir sans papa, parce qu'ils vont se prendre des peines immenses, énormes, super longues. Pour l'instant, enfin, c'est rassurant hein, ce que tu dis, on a envie d'y croire, qu'on ne va pas se laisser serrer la vis éternellement et qu'à un moment, les banlieues vont bouger. Ils ont prouvé, là, avec cette action en avril, qu'ils pouvaient bouger et que ça avait de la gueule. On ne les a pas suivis et moi, je fais mea culpa, quoi. On n'a pas été bons.
1: Ouais.

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1: Et pas Dylan.
2: Et pas Dylan. Et on continue avec quelques brèves que Jean nous a préparés. Et en commençant tout d'abord par...
3: Par la première. Voilà. Un mineur de 17 ans interpellé le 17 juin pour association de malfaiteurs terroristes en vue de crimes contre les personnes. C'est Bruno Retailleau lui-même qui a annoncé cette arrestation. D'après le ministre de l'Intérieur, ce garçon envisageait plusieurs cibles, dont une synagogue, un sex shop ou encore des événements festifs. Le ministre reconnaît cependant que ce projet n'était pas abouti. Il n'était pas au point de commettre un attentat, mais il était en train de se préparer, a-t-il déclaré sur LCI. Le suspect a été placé en détention provisoire vendredi soir, à l'issue de 4 jours de garde à vue à la DGSI. L'avocat de ce mineur, M. Le Gall, habitué des dossiers de terrorisme djihadiste, dénonce un coup de com' et des exagérations. Son client est un gamin de 17 ans qui présenterait des fragilités sur le plan psychologique ainsi qu'un parcours familial difficile. Selon une source proche de l'enquête, le suspect a tenu des propos radicaux sur les supports numériques et a fait part de son envie de trouver une arme. Mais c'est de l'ordre d'une sorte de flirt avec l'interdit plus qu'une projection concrète. Tempère, monsieur Le Gall. Ou madame d'ailleurs, je ne sais pas.
2: Maître.
3: Ah oui, c'est ça le. Ok. Il estime pour sa part que ce jeune homme n'est pas véritablement radicalisé comme on peut le voir dans certains dossiers, loin de là, et ne manifeste pas une adhésion ferme et concrète à l'État islamique.
1: En gros, c'est l'histoire d'un gamin de 17 ans qui est mal dans ses baskets, qui a des problèmes familiaux, qui essaye de se faire le cacou en disant « Ouais, un jour je vais me trouver une arme », qui se tape 4 jours pleins, 96 heures de garde à vue dans les locaux antiterrorisme, qui part aussitôt en tôle en préventive sur un dossier où il y a que dalle. Il y a « Ouais, un jour, je vais me trouver une arme ».
2: Ça sent un peu libre flot, quoi, comme histoire.
1: Ben oui, ouais, ça sent qu'on a besoin de dire qu'il y a des terroristes, qu'il faut s'en protéger et que la police est utile. En vrai, il y a dans ce cas-là, juste un mal-être de la jeunesse, il n'y a pas de terroriste, et la police passe son temps à nous abreuver de peur en disant « il y a des terroristes de 17 ans ». Calmez-vous, vous venez de terroriser un gamin de 17 ans. Et ce gamin, quand il va sortir, à mon avis, il ne va pas être plus tranquille dans ses baskets, parce qu'avoir subi ce qu'il a vécu, juste parce qu'il faisait le con sur son téléphone, ça ne va pas le mettre dans des dispositions idéales pour faire confiance à la justice de son pays.
4: Et c'est une construction politique, ça. Il faut tenir les gens dans la peur, dans la crainte, et on les gouverne avec la peur. Et le moindre élément qu'on trouve sur Internet, sur les déclarations d'un gamin, ben on en fait tout est plat, quoi.
2: Mais encore une fois, le truc, enfin, c'est ce qu'on répète à chaque fois, c'est que ça n'a aucun caractère dissuasif. À aucun moment, il y a des gamins qui vont se dire « Tiens, je ne vais pas commettre quelque action que ce soit parce que mon pote, il s'est fait condamner parce qu'il regardait des trucs sur Internet. » Au contraire, c'est même complètement contre-intuitif. Ça cible toujours les mêmes personnes et ça crée juste de la haine et de la rancœur. Et tout comme cette autre histoire, on enchaîne ?
4: Oui.
2: Et ben voilà, sur l'expulsion.
4: Sous les procès de Rome, c'est ça ?
2: Oui. Ouais.
4: Ben voilà, ça s'est passé au tribunal de Pontoise. Le maire de Villeron, M. Dominique Cudia, qui a été relaxé dans une affaire d'expulsion illégale d'un campement de famille Rome, survenu en février 2023. Avec lui, il y avait 5 autres prévenus qui ont également été relaxés. Alors, bon, nous, on peut se féliciter qu'il y ait des gens qui n'ont pas été condamnés et tout, mais c'était pas le, le but, quoi. Si, en, en fait, le tribunal a, a jugé comme normal ce qui s'est passé, c'est-à-dire une manifestation qui est venue devant un campement de Rome qui campait dans le bois de Villeron, c'est-à-dire un petit village qui avait un bois aux, aux alentours, quoi. Donc ils se disent, c'est notre bois, c'est des bois communaux. Hein. Et là, il y avait un campement de Saroms. Et à un moment donné, il y en a une partie de, d'entre eux qui sont partis, qui ont quitté l'endroit. Il est resté quelques familles. Et pas folle la guerre, pas. Les racistes, les fachos, ils ont attendu que le gros des gitans s'en aille pour aller jouer les gros bras et aller déloger le peu qui restait dans le bois. Donc là, c'est cette manifestation, ça s'est terminé par des menaces, des insultes, parasites, dégagés, on va tout cramer, Villerome n'est pas une Villerome. Ils étaient encadrés par, par des gendarmes, mais les gendarmes ne, ne les ont pas empêchés de virer les gitans, quoi. Et les gitans, à la fin, ont fini par quitter le peu qui restait. C'est-à-dire une vingtaine de personnes, c'était, surtout des femmes, des enfants, tout ça. Ils ont fini de, par quitter le campement sous la pression. Et ça a été des cris de victoire. On a gagné, on est chez vous. Le fameux cri des identitaires, quoi. Voilà. Alors, après le départ des occupants, ils sont rentrés dans le camp et ils ont tout détruit. Le maire a ensuite envoyé une pelleteuse qui a creusé une tranchée et qui a fini de casser toutes les cabanes qui restaient, les dernières cabanes. L'avocat, il fait ressortir, c'est-à-dire l'avocat de Rome Europe et de la Fondation pour le logement des défavorisés, il fait ressortir que ce n'est pas un départ volontaire mais sous la contrainte, dans un contexte de tension et de peur. De son côté, le parquet avait requis la relaxe pour tous les prévenus.
1: Oui, quand on dit « on va tout cramer chez toi », en général, on est condamné. Mais bon, pas quand c'est un camp de Rome.
4: Voilà.
1: Là, ça, c'est pas grave.
4: Voilà. Et pour la procureure, le maire n'était pas présent, mais en retrait. Et c'est-à-dire que lui et cinq autres personnes ont été amnistiés. Et ils ont estimé que le campement était vide et qu'il ne restait que des choses abandonnées quand ils sont allés. Et selon la présidente du tribunal, les éléments constitutifs de l'infraction n'étaient pas réunis, écartant donc toute condamnation. Voilà, ça bon, veut dire que...
1: On parle d'un pogrom qui n'est pas condamnable.
4: Voilà, vous pouvez aller brûler les cannes de gitane, tout ça. Vous trouverez des juges qui vous absout.
2: Et puis on imagine bien que les Roms qui étaient sur ce camp ne sont pas allés déposer plainte ou témoigner devant la justice pour dire effectivement.
4: Voilà, heureusement, bon, il y a quand même une association de Roms qui a envoyé... un avocat et l'ex-association l'Abbé Pierre, l'association pour le logement, tout ça, qui a envoyé l'avocat, quoi. Mais le tribunal n'a rien voulu entendre. On était la justice, elle était du côté des forts et des riches. Alors, heureusement, c'est pas partout. C'est pour ça que je veux en parler aussi, quoi. Il y a un autre événement qui s'est passé dernièrement concernant les Roms. C'est un convoi qui s'est arrêté dans la commune d'Aiglun, dans les Alpes de Haute-Provence. Ils se sont installés sur le stade de Aiglun. Et là, le maire du village, il a mis en lumière les difficultés pour accueillir les gens du voyage dans les Alpes de Haute-Provence. Et il a dit carrément que le problème, ce n'est pas que les Roms circulent et veuillent s'arrêter, ça c'est normal, quoi. Mais que dans les Alpes de Haute-Provence, dans ce département...
1: Il n'y a pas assez d'accueil.
4: Voilà, le long de la Bléone, il n'y a pas assez d'accueil pour accueillir les
1: gens
4: du voyage.
2: Mais c'est quand même marrant parce qu'on se met à encenser un type qui a juste fait le minimum syndical.
4: Ah ouais. Ben, je me demande si Retailleau et Darmanin, ils vont pas le faire passer au tribunal ce maire. Il le mériterait quand même. Hein. Voilà. Et je veux terminer quand même, parce qu'il y a quelque chose qui me trotte dans la tête, c'est un souvenir. Il doit y avoir une bonne quinzaine d'années. Il y a un maire d'une commune à côté d'Avignon qui avait viré un petit gitan de l'école communale parce qu'il ne voulait pas de ses parents sur sa commune.
1: Ça serait pas en train de sur la sorgue, ça ?
4: Je crois bien. Ouais. On préfère les prisons que les gitans. Voilà.
1: Juste un petit truc. Tous les Roms ne sont pas des gens du voyage, loin s'en faut. C'est plutôt vrai. Des sédentaires, donc on a un peu mélangé tout ça. N'empêche que Roms ou gens du voyage ou gitans, c'est des gens qui sont malmenés par la police et par les fascistes.
2: Et qui sont en fait les premières victimes du racisme en France. Il y a une étude sur le racisme en France là, qui est sortie récemment, qui a montré que les Français et les Françaises sont de plus en plus racistes et que la première minorité à être exposée à ces formes de racisme, c'est les gens du voyage, où il y a plus de la moitié des Français qui ont répondu à cette enquête, qui ont dit que oui, ils se sentaient menacés en présence de gens du voyage. Et donc, je crois que ça fait bien le lien avec le sujet suivant, où on va parler de contrôle au faciès.
5: Voilà. De l'aveu des services de police et de gendarmerie, ceux-ci procèdent chaque année à 32 millions de contrôles d'identité hors contrôle routier.
1: Donc c'est-à-dire qu'il y a dans l'année des gens qui ne sont pas contrôlés, des gens qui se font contrôler beaucoup, mais en moyenne c'est un Français sur deux qui a été contrôlé une fois dans l'année. 63
5: millions. Oui. Oui, c'est pas en moyenne, hein. C'est chaque année 32 millions.
1: 32 millions. Tout le monde n'est pas contrôlé pareil.
4: Il faut dire que Yana, ça leur arrive une fois par jour. Hein.
5: 26% des personnes interrogées ont déclaré avoir été contrôlées par la police ou la gendarmerie au moins une fois au cours des 5 dernières années. Un chiffre en hausse de 10 points.
1: Mais c'est pas mal. C'est-à-dire, il y en a un quart qui se fait contrôler au moins une fois en 5 ans. Mm-hmm. Et en tout, il y en a un sur deux. Enfin, il y a autant de contrôles. Donc, ça veut dire qu'il y en a qui se font contrôler 100 fois dans la.
5: En tout cas, le chiffre est en hausse de 10 points par rapport à l'enquête de 2016. Et la défenseure des droits dénonce qu'une personne sur cinq se plaint d'un comportement inapproprié de la part des policiers et gendarmes. Tutoiement, insultes, provocations, brutalité.
4: Si tu permets, c'est la défenseure des droits qui a balancé ces chiffres-là.
5: OK.
4: Qui les a rendus publics.
5: Ouais. Les 18-24 ans représentent 41% des individus contrôlés. Mais là aussi, tous les jeunes ne sont pas à égalité. 39% des personnes contrôlées sont perçues comme arabes, noires ou maghrébines. Un chiffre qui tombe à 23% pour les personnes blanches exclusivement. J'aime bien l'expression blanche exclusivement. Les hommes noirs ou arabes auraient ainsi 20 fois plus de chances de se faire contrôler. Donc c'est ça.
4: Quelle chance! C'est ça. Une fois plus de chance.
2: Voilà, et ben donc ouais. Proportionnellement, beaucoup plus de chance aussi de se faire tuer par la police lors d'un contrôle d'identité.
5: Ben, j'imagine que oui, c'est là qu'on a le plus de tutoiements, brutalité, provocation, insultes.
4: Et ça montre que le racisme, il est très répandu. Mais c'est aussi avant tout le racisme d'État. Quoi. Parce que les officines de l'État, police, justice, tout ça, qui sont, comme pour les Roms ou pour là, qui sont dans cette démarche-là raciste.
1: C'est un choix. Quand on dit on va lutter contre la drogue, hein, pour revenir sur la discussion de tout à l'heure, il y a plusieurs hypothèses. Il y a on va emmerder les gamins dans les quartiers parce qu'ils ont 3 grammes dans les poches, ou on fait une descente au pied des ascenseurs à la Défense. Et là, on voit les gars qui ont de la coco plein le nez. Mais va savoir pourquoi il n'y a pas de flics là-bas. Parce qu'ils en auraient, hein, des consommateurs et des dealers. Mais voilà, on a choisi d'emmerder un type de population avec la guerre contre les narcos, qui, ma foi, est plus une guerre contre
2: les Noirs et les Arabes.
1: Voilà. Et les pauvres et les quartiers pourris.
2: Et c'est ce dont a été victime Swail El-Khalfaoui. C'était un jeune Marseillais de 19 ans et il a été tué par un tir de la police dans le quartier de la Belle de Mai à Marseille le 4 août 2021 lors d'un contrôle routier. Et comme à son habitude, la police plaide la légitime défense. Mais celle-ci est remise en question par plusieurs témoignages. En fait, l'affaire, elle avait été classée sans suite en décembre 2021, puis rouverte après que l'avocat de la famille ait dénoncé une enquête bâclée par l'IGPN et ait porté plainte pour obstruction à la manifestation de la vérité. Et entre-temps, il se trouve que le juge d'instruction a changé et que la nouvelle juge a constaté que des enregistrements vidéo d'une caméra de surveillance qui était située à l'endroit du contrôle avaient disparu. Malheureusement, parce que en fait, ça arrive souvent. Il y a quand même beaucoup de bugs informatiques
1: sur les caméras qui filment des violences policières.
4: Il y a beaucoup de passe-digitateurs aussi dans la police et qu'il faut disparaître les preuves.
3: Ils ont pas fait. Ils peuvent faire une alerte à l'enlèvement sinon pour rechercher les images.
2: Et oui. Mais bon, voilà, la famille de Swail, elle s'est pas laissée avoir. Elle a porté plainte contre l'ancienne procureure de Marseille qui s'appelle Dominique Laurence. Et elle l'a accusé d'avoir volontairement détourné les scellés des vidéos. Et donc ça avait fait scandale jusqu'à tel point que Gérald Darmanin a annoncé vouloir saisir l'inspection générale de la justice pour retrouver les scellés. Et là, magie, paf, ils ont réapparu ces enregistrements sur le bureau de la nouvelle juge d'instruction. Donc voilà, ils étaient cachés, en fait, ils n'étaient pas perdus. Et donc voilà, il y a un pas qui vient d'être fait pour que la vérité éclate sur les circonstances de la mort de Swail, mais c'est quand même loin d'être gagné, car les complicités au sein de la police et du système judiciaire existent toujours et vont donc sans doute continuer à faire pression. Voilà, mais non, mais en tout cas, voilà, c'est quelques brèves. Merci encore Jean de les avoir récoltées, concoctées. Quand même pour dire qu'il y a une articulation qui est assez évidente entre la police, la justice et le racisme d'État et qu'on ne s'y trompe pas. Et du coup, on écoute Ibrahim des Berruriers Noirs.

0: C'était donc Ibrahim des Bérus. Et on continue petit à petit cet arpentage de par-delà le principe de répression, le bouquin de
1: Geoffroy de la Gannerie.
0: De la Gannerie.
1: Oui. Et à cause des chaleurs, j'ai dû réduire mon rythme de lecture. Donc là, il n'y a que 15 pages à peu près. J'ai sélectionné 2-3 passages. Mais je voulais savoir avant si vous avez retenu quelque chose de la dernière intervention.
2: Si il était recuit, hein.
1: Oui, un peu, ouais. Voilà.
3: Si, si, il faut que tu continues. On a compris que... Enfin, ce que moi, ce que j'ai retenu, c'est que le fait de désigner un coupable et des moments où la justice doit agir, donc elle ne peut agir que si... Il y a un coupable, une victime, que c'est intentionnel et tout. Ça, c'est en fait nos problèmes dans la vie, c'est beaucoup plus que ça. C'est pas seulement le voisin qui fait exprès de tuer ton chien en lui donnant des boulettes empoisonnées. C'est aussi ton gamin, ton propre gamin qui se fait renverser par le chien alors qu'il est à vélo et c'est ton propre chien. Et là, du coup, il n'y a pas de dépôt de plainte, c'est pas intentionnel. Mais quand même, le gamin à l'hôpital, c'est un vrai problème. Donc quand on dit que les anticarcéraux, les abolitionnistes veulent qu'il y ait moins de jugements. En fait, c'est faux. On en voudrait plus qu'il y ait plus de prise en compte de la souffrance des uns et des autres, y compris les accidents du travail, y compris des catastrophes naturelles, que tout ça soit pris en charge.

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